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3: Eh bien, soyez les bienvenus dans le plus grand morning de la Loire. Ce matin encore, on va vous sélectionner pour ce showcase privé pour aller voir Mentissa pendant près d'une heure de live. Un concert réservé à 250 auditeurs privilégiés. À vous, les auditeurs d'Active. Vous pourrez jouer avec moi par deux fois ce matin dans les petites infos. On va parler chansons, mais un peu plus anciennes. On parlera de Charles Aznavour. On parlera des Spice Girls ce matin à l'occasion d'anniversaire, de célébration. Et pour les hits, dans un instant, en attendant le thème du jour, là aussi, on va faire un petit comeback. On va parler des années 80. Et bien, on en parle juste après J Balvin avec Azul. Soyez les bienvenus.

0: jour et nuit pour les places avant. C'est un peu plus tard, dans les années 90, que l'obligation de s'attacher à tous les passagers, y compris ceux de l'arrière, rentre en vigueur. Un changement pour tous ceux qui sont nés dans ces années 80. Et oui, on se souvient d'être debout à l'arrière entre les places avant. Du coup, c'est le thème de ce jour. Bienvenue à Valentin, qui ne connaît pas cette époque, mais qui va du coup peut-être nous raconter des anecdotes de ses parents qu'il a écouté de ce qu'il se passait dans ces années-là. Bonjour Valentin.
1: Bonjour Christophe, bonjour à tous. Thème qui ne me concerne pas vraiment, effectivement.
0: Exactement, mais tu as peut-être entendu ces choses-là, qu'à l'époque, on n'était pas obligé de s'asseoir, qu'on pouvait fumer dans le train et dans les avions, y compris dans les studios de radio, tiens, pour petite information.
1: Ça te concernait, du coup ?
0: Eh ben, ça me concernait, oui, tout à fait. Ce qui semble complètement inimaginable. Imagine-moi, là, en train de claquer une clope actuellement.
1: Ah, là, ce serait...
0: Ça ferait bizarre, quand même.
1: Ouais.
0: Laetitia nous a rappelé quelque chose d'époque, les cages à poules. Ça aussi, t'as pas connu des cages en fer qu'on retrouvait dans les parcs pour enfants, plutôt dangereux, on avait tendance à se cogner et à se faire mal. Les cages à poules, donc dans les cours de récré pour Laetitia, fumer dans les bagnoles avec les gosses derrière, bah oui, nous dit Jean-Claude. Les cabines téléphoniques à pièces pour Caroline, je n'ai plus de place, ça va couper. Bah oui, c'était un petit peu ça, les conversations téléphoniques quand on appelait notre famille pendant les vacances. Et vous, quelles sont les habitudes qui vous paraissent incroyables aujourd'hui ? Années 80, 90, on va étendre une autre époque. Allez-y, vous réagissez sur les réseaux sociaux. Est-ce que la météo est bonne aujourd'hui, Valentin ?
1: Ah, on va encore avoir un petit peu de pluie.
0: Bah, tu nous dis tout ça plus précisément juste après les Black Eyed Peas. Voici Vida Loca.

0: Allez, voici tout de suite le point météo de cette journée de jeudi avec Valentin Barthévion.
1: Ouais, comme hier, le ciel va rester assez nuageux, notamment ce matin. On va encore avoir le droit à un peu de pluie sur globalement tout le département. Quelques orages sont également possibles. Côté température, ça baisse un petit peu par rapport à hier, puisqu'on devrait atteindre seulement les 18 degrés pour les maxés à Firminy et à Saint-Etienne, 18 à Montbrison, 19 à Rive-de-Gier, à Feur et à Saint-Galmier, 20 degrés à Rouen et jusqu'à 21 degrés à Saint-Pierre-de-Beuf. À noter que le soleil, ou du moins les éclaircies, devraient être de retour dès demain.
0: Eh bien, c'est une bonne nouvelle, ça. Merci beaucoup, Valentin. On te retrouve à 6h30 pour les infos. Voici Pharrell Williams Freedom et un très bon gala avec Freed From Desire.
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Les petites infos du jour. Bonjour. Allez, bienvenue dans les petites infos du jour. Nous sommes le jeudi 1er octobre. On va souhaiter une bonne fête aux Thérèse. Le 1er octobre 2018, il y a 8 ans maintenant, disparaissait le Frank Sinatra français. C'est comme ça qu'on l'appelle, l'homme aux mille vies qui s'est éteint dans sa maison dans les Bouches-du-Rhône alors qu'il était en tournée quelques semaines plus tôt. C'est Charles Aznavour, auteur de plus de 1000 chansons, dont certaines dont on se lasse jamais. Il y a celle-ci par exemple. Un bel air qui a été repris et repris et parfois modernisé. Emmenez-moi à l'instant de Charles Aznavour. Le 1er octobre maintenant 2007, il y a 19 ans, les Spice Girls ont prouvé qu'elles étaient toujours les reines du girl power. Les billets de leur concert de reformation qui était prévu le 15 décembre à l'O2 Arena de Londres se sont écoulés, écoutez bien, en seulement 38 secondes. Face à cette folie, le groupe qui chantait ça, eh bien, ajouté 16 dates supplémentaires du coup à l'O2 à Londres. C'était la première tournée des 5 Spice Girls réunies depuis le départ de Jerry Halliwell en 1998. Et enfin, on termine par la citation du jour. Elle est signée Franklin P. Jones, qui est un homme d'affaires américain célèbre pour des citations pleines d'esprit. Et j'aime beaucoup. Voici celle du jour. L'ennui avec la ponctualité, c'est que personne n'est là pour l'apprécier. Voici le retour des hits avec Pharrell Williams. C'est Freedom.

0: Mind. On s'écoutera aussi Clara Luciani, Respire encore. Et les infos arrivent, c'est à 6h30, à tout de suite.
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0: 6h30, voici le premier point sur l'actu locale avec Valentin Barthévion. Bonjour Valentin.
1: Bonjour Christophe, bonjour à tous.
0: À la une nouvelle caserne de pompiers a été cambriolée dans la Loire.
1: Ouais, ça devient un vrai phénomène dans la région. Après Saint-Martin-la-Plaine, il y a deux semaines, c'est la caserne de Saint-Jean-Bonnefonds qui a été visité dans la nuit de lundi à mardi vers 3h du matin. Le grillage et le portail ont été forcés à l'aide d'un véhicule, un fourgon de secours a été dégradé et du matériel d'intervention a été dérobé. S'en prendre à une caserne de pompiers, c'est s'en prendre directement à celles et ceux qui interviennent pour protéger et secourir la population, a réagi Anne Garzena, la maire de Saint-Jean-Bonnefonds. Dans le reste de l'actualité, la gendarmerie de la Loire continue les contrôles des trottinettes. Vous le savez, depuis le 9 septembre, le port du casque est obligatoire dans de nombreuses communes ligériennes. La semaine dernière à Montbrison, 4 personnes ont été verbalisées pour non-port du casque, une autre personne pour circulation sur trottoir ou encore un autre individu pour conduite d'une trottinette non homologuée, c'est-à-dire au-delà de 25 km/h. Elle a été placée en fourrière. Le chien de la brigade cynotechnique a également permis des contrôles de stupéfiants.
0: C'est un projet éco-responsable qui regroupe plusieurs exploitations agricoles locales.
1: On est installé à la terrasse sur Dorlay au sein du parc naturel du Pila, l'unité de méthanisation Pilameta a ouvert ses portes il y a 2 semaines. En plus de produire du gaz naturel à partir de nos déchets, le processus est financièrement avantageux pour les agriculteurs via un autre moyen. Gilbert Font, directeur de Pilameta, nous explique comment cette démarche est devenue une bulle d'oxygène économique.
2: On est 5 fermes à avoir monté ce projet. Donc, il y en avait déjà 3 fermes qui faisaient de la transformation de leurs produits et qui travaillaient en circuit court, donc qui faisaient déjà de la diversification dans leurs fermes. Sur la partie engrais, c'est intéressant dans la mesure où les engrais ont beaucoup augmenté depuis l'année passée et cette année. Oui, c'est, pour nous, c'est un soulagement. Ça permet d'être moins volatile dans les prix. Et par exemple, sur une exploitation comme la nôtre, entre le travail de l'épandage et le prix de l'engrais, ça fait presque 20 000 euros d'économie sur l'exploitation par an.
1: Et on vous a mis plus d'informations sur notre site internet activeradio.com. À Rouen, c'est peut-être votre jour si vous recherchez un job étudiant. Il va y avoir un job dating aujourd'hui dans le cadre d'une nouvelle campagne de recrutement des étudiants vacataires cet été. Ça se passe à partir de 13h30 au diapason de Rouen. Théâtre, musée, communication ou encore médiathèque, ça peut représenter jusqu'à 250 heures dans l'année. Les candidats retenus signeront leur contrat le 15 octobre à l'hôtel de ville de Rouen. En foot, on l'a appris hier, alors que la trêve internationale est inhabituellement longue, les Verts vont jouer un match amical demain avant de retrouver Rodez en Ligue 2 samedi de la semaine prochaine dans le Chaudron. Les hommes de Yann Calfo vont défier le club suisse du FC Sion à 11h, donc demain matin à l'Etra, ce sera à huis clos.
0: Toujours en foot, eux sont fixés.
1: Les 12 clubs ligériens toujours en lice. En Coupe de France de foot, le tirage au sort du 5e tour qui marque l'entrée en lice des clubs de Ligue 3 a eu lieu hier à Saint-Etienne. Et justement, il y aura un très gros match pour le petit poucet de la région, le Forêt Rouennais, qui évolue en D3 et qui va affronter le Puy Foot, club de Ligue 3, soit 9 divisions d'écart. André Jeu va également jouer un club de Ligue 3, ce sera le FC Villefranche-Beaujolais. Le FC Firmini ira défier le FC Lyon. Feur jouera contre Blavozy. On vous a mis toutes les affiches des clubs ligériens sur activeradio.com. Et puis, une Cour Amiode a décroché un nouveau titre mondial en kickboxing. Originaire de Saint-Chamond et licencié au club local Né pour Combattre, Lynset Omar a remporté le titre mondial Pro WKN lors du Notorious Fight 2 à Montauban. Elle ajoute donc une 10e ceinture internationale à son palmarès.
0: Et on termine, Valentin, par la météo du jour.
1: Le ciel va rester nuageux aujourd'hui. On va encore avoir le droit à un peu de pluie sur globalement tout le département. Quelques orages sont également possibles, notamment ce matin. Côté température, ça baisse un petit peu. 18 degrés, ce sont les maxis attendus à Firmini et à Saint-Etienne. 18 également à Montbrison, 19 à Rive-de-Gie, à Feur et à Saint-Galmier, 20 à Rouen et jusqu'à 21 degrés à Saint-Pierre-de-Beuf.
0: Eh bien, merci Valentin. On te retrouve tout à l'heure à 7h. Louisa, Bleu Soleil, il est comme ça dans cette chanson. Et puis Edouard Maya avec Stereo Love.
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2: Allez, bienvenue dans le plus grand morning de la Loire. Nous sommes de foire en foire après la foire de Saint-Étienne. Et bien ce week-end, c'est la foire du Rouennais qui va ouvrir ses portes du côté du Scarabée. Une foire qui n'est pas récente, hein, un petit peu comme celle de Saint-Étienne, puisque la naissance de la foire exposition historique de Rouen, axée sur le double caractère mixte à la fois industriel et agricole du bassin rouennais, eh bien, remonte à 1948. Et c'est dans 2002 que la société actuelle qui organise la foire, eh bien, relance et lui insuffle une nouvelle dynamique. En tout cas, n'hésitez pas ce week-end. Rendez-vous à la foire du Rouennais, c'est jusqu'à dimanche. L'entrée est gratuite. Vous avez plus d'infos sur notre site internet activeradio.com. Et quand je vous dis de foire en foire, c'est que nous serons également présents vendredi soir et notamment, vous le savez, pour ce showcase de Mentissa. Ce sera la semaine prochaine à partir du 9 octobre, la foire du Rouennais. Pour la suite des hits, en attendant le taroscope de Stéline, Vita et Slimane, ça va, ça vient, c'est le retour des hits. Et je vous souhaite un bon début de journée à l'écoute du plus grand morning de la Loire.

0: aujourd'hui, vous allez rapidement trouver les accords intelligents et utiles à votre situation. Cela vous tranquillisera. Les taureaux, eh bien, vous devez vous adapter aux circonstances et faire confiance aux événements en cours. Soyez accommodants et justes. Les gémeaux, eh bien, l'accord qui sera conclu améliorera votre situation et lui permettra de retrouver l'équilibre qui lui faisait défaut. Cancer, la résolution d'une situation vous incitera à faire des propositions dynamiques et des renouvellements importants. Les lions, l'inertie d'une personne qui vous est proche, l'évolution normale de votre situation est proche. Demain est un autre jour. Les vierges, vous allez de l'avant et vous obtenez à coup sûr ce que vous désirez. Restez dans cette positivité. Les balances, vous allez faire une rencontre où vous vous retrouverez pour réaliser quelque chose de neuf dans votre vie sentimentale. Les scorpions, votre compréhension instinctive des choses et votre faculté d'adaptation vous assurent une suite sans gros problème. Les sagittaires, eh bien, sachez faire les bonnes concessions. Cela rendra votre situation plus fiable, plus stable. Les capricornes, vous obtenez des résultats concrets et durables. Cela va changer positivement votre situation. Appréciez ce que vous avez accompli. Continuez avec confiance. Les Verseaux, quelles que soient vos angoisses, vos efforts seront payants. Vous parviendrez à surmonter vos épreuves. Enfin, Poissons, suite à des démarches, l'équilibre de votre situation se trouvera confirmé. La phrase du jour est signée Picasso, le peintre. Efface le gris de la vie et allume les couleurs que tu possèdes à l'intérieur.
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0: à l'instant avec Back for Good. Et c'est vrai que ça nous renvoie un petit peu dans le passé, dans les années 90, 2000. Quelles choses vous faisiez vous paraissent incroyables aujourd'hui? Parce que le 1er octobre, mais 1979, il y a 47 ans aujourd'hui, il y a eu un grand tournant pour la sécurité routière. La ceinture de sécurité devient obligatoire en ville, jour et nuit pour les places avant. C'est seulement dans les années 90 que l'obligation s'étend à tous les passagers, notamment ceux de l'arrière. C'est vrai que vous avez peut-être eu l'habitude de ne pas vous attacher, même de vous mettre debout entre les deux sièges. Quelles sont les choses des années 80-90 qui vous paraissent incroyables aujourd'hui? Il y a aussi le développement des photos. Bah oui, il fallait attendre plusieurs jours avant de savoir si elles étaient réussies. Appeler quelqu'un chez lui sans savoir qui allait décrocher, le père, la mère, votre pote. Attendre une semaine entière pour voir l'épisode suivant d'une série. Ou encore partir en vacances sans GPS. Bah ouais, vous avez peut-être connu les déplacements dans Paris avec la carte sur les genoux. Dites-nous en commentaire ce matin sur les réseaux sociaux. On en parle dans le plus grand morning de la Loire. Pour la suite des hits, en attendant les infos avec Valentin Barthévian, on va s'écouter Manon Lisa, le petit pêcheur.
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1: Et je vous souhaite un très bon début de journée à l'écoute de la radio de la Loire. Il est 7h. Et voici tout de suite un point sur l'actualité locale avec Valentin Barthévian. Bonjour Valentin.
2: Bonjour Christophe, bonjour à tous.
1: À la une, 14 kilos de cocaïne ont été saisis à la Cotonne.
2: Ouais, d'après le progrès, après l'impressionnante saisie il y a quelques jours, on vous en parlait sur Active, de près de 760 kilos de résine de cannabis pour une valeur marchande estimée à 2 millions d'euros. Cette nouvelle belle prise a eu lieu lors d'une perquisition après avoir arrêté un homme de 22 ans lors d'un simple contrôle routier. 14 kilos de cocaïne ont en effet été retrouvés chez lui à la Cotonne pour environ 700 000 euros de produits stupéfiants. Déjà connu des services de police, le jeune homme a été déféré devant la justice et placé en détention provisoire. Dans le reste de l'actualité, une nouvelle caserne de pompiers cambriolée dans la Loire après Saint-Martin-la-Plaine il y a 2 semaines. C'est la caserne de Saint-Jean-Bonnefonds qui a été visitée dans la nuit de lundi à mardi vers 3h du matin. Le grillage et le portail ont été forcés à l'aide d'un véhicule. Un fourgon de secours a été dégradé et du matériel d'intervention a été dérobé. S'en prendre à une caserne de pompiers, c'est s'en prendre directement à celles et ceux qui interviennent pour protéger et secourir la population, a réagi Anne Garzena, la maire de Saint-Jean-Bonnefonds.
1: Lui sera à Saint-Étienne cet après-midi.
2: Le journaliste de Mediapart, Antoine Rouget, c'est lui qui a révélé l'affaire Perdrio avec ce chantage à la vidéo intime à la mairie de Saint-Étienne. Plus récemment, il est également co-auteur de l'enquête sur Jordan Bardella qui aurait publié des messages antisémites en 2013. Antoine Rouget va en fait intervenir dans le cadre de la conférence de rentrée du département d'études politiques et territoriales de l'université Jean Monnet. L'entrée est libre. Ça se passe de 18h à 20h à l'amphi 001. À l'approche des échéances électorales 2027. Cette rencontre propose d'interroger les évolutions du travail journalistique et les enjeux politiques qu'il recouvre. À la terrasse sur Dorlaix, l'usine de méthanisation Pilameta transforme nos déchets organiques en énergie propre. Elles sont 5 fermes à s'être lancées dans cette aventure. Le site produit du gaz naturel directement envoyé dans le réseau pour chauffer des logements. Gilbert Font, directeur de Pilameta, nous explique simplement comment fonctionne cette fabrique d'énergie verte.
3: Le principe de la méthanisation, en fait, c'est de digérer de la matière organique, donc des déchets, pour pouvoir produire du gaz naturel, un biogaz en premier, puis à la suite de l'épuration, ça devient du gaz naturel, du méthane, et qui peut être injecté dans le réseau. Donc l'idée, c'est de valoriser les déchets en énergie. Et l'autre partie, c'est le reliquat, en fait, qui s'appelle un digesta. Ça devient un engrais très efficace et très naturel. Avec ce volume de déchets, on est capable de produire l'énergie pour 800 foyers.
2: Et vous avez plus d'informations à ce sujet sur notre site internet activeradio.com.
1: Et qui dit premier du mois dit lot de changement.
2: Ouais, en ce 1er octobre, plusieurs nouveautés sont annoncées. Le prix repère de vente de gaz va notamment augmenter de 6,3%. Les franchises médicales vont augmenter pour tous, passant de 100 à 140 euros par assuré. À noter une bonne nouvelle quand même pour les moins de 26 ans et les plus précaires. À partir d'aujourd'hui, certaines cups et culottes menstruelles sont remboursées par l'assurance maladie. En foot, le tirage au sort du 5e tour de la Coupe de France a eu lieu hier soir. Les 12 clubs ligériens toujours en lice sont donc fixés. Le petit pousset de notre région, l'AS Forêt Rouennais, qui évolue en Détroit, soit le 11e niveau en France, a hérité du plus gros morceau possible. Le Puy-en-Velay FC qui joue en Ligue 3. Andrézieux, qui est en National 1, va également affronter une Ligue 3. Ce sera le voisin Villefranche. On vous a mis toutes les affiches sur activeradio.com. Et puis, la ville de Saint-Étienne recherche 34 agents recenseurs pour la période du 11 janvier au 11 mars 2027. Votre mission, gérer une liste d'adresses comprenant 250 logements et effectuer une tournée de reconnaissance des adresses pour collecter les informations par logement attribué. Il faut être majeur, les candidatures sont ouvertes jusqu'au 7 novembre.
1: Et on termine par la météo du jour.
2: Le ciel va rester nuageux. Aujourd'hui, on va encore avoir le droit à un peu de pluie sur globalement tout le département. Quelques orages sont également possibles ce matin d'après Météo France. Côté température, ça baisse un petit peu. On va atteindre seulement les 18 degrés pour les maxis à Firminy, à Saint-Étienne et à Montbrison. 19 à Rive-de-Gier, 19 à Feur et à Saint-Galmier. 20 degrés à Rouen et jusqu'à 21 degrés dans le sud du département, notamment du côté de Saint-Pierre-de-Beuf.
1: Merci beaucoup Valentin. Dans un instant, on va parler de l'autre club de Saint-Étienne. Tu seras avec nous, avec Elisa. Vous me rejoignez dans un instant, Rosaline avec Snap.
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2: Allez, bienvenue dans le plus grand morning de la Loire avec Valentin. Forcément, on risque de parler de foot avec Elisa. Bonjour, comment ça va?
3: Tu vas encore nous faire un quiz et je vais pas m'en sortir,
2: non,
3: c'est ça?
2: Vous n'ayez pas peur des quiz. Suis gentil avec ces quiz. Que des quiz faciles. Non, vous connaissez l'autre club de Saint-Étienne, c'est son slogan.
3: Bah moi j'allais te dire le CAS, mais c'est pas ça.
2: Non, c'est du foot du coup.
4: Le FC Saint-Etienne.
2: Mais oui, il est là le GOAT. c'est un anniversaire, c'est le 1er octobre 1965, j'aime bien l'histoire. C'est quatre lycéens de Claude Fauriel qui profitent des heures de cours, des récrés, pour imaginer leur propre équipe de foot. Marc Espalieux, Daniel Audny, Pierre Bouteille et Michel Fropier. Ils sont à l'époque mineurs et c'est eux qui créent le FC Saint-Etienne. Et comme ils sont mineurs, ils font appel à un majeur du Bahut pour devenir le président. Deux ans plus tard, naît officiellement le FC Saint-Etienne. Alors, à la fin des années 60 et 70, un peu précurseur parce qu'ils ont lancé le foot féminin.
3: Ah, bon, on les valide alors.
2: Bah oui, on les valide. Hein.
4: Ouais, je crois qu'ils ont gagné pas mal de Coupes de la Loire. Non.
2: Oui. Exactement. C'est bien, tu fais tes devoirs, ça me fait plaisir. Je vois que tu révises. Et près de 60 ans plus tard, eh bien, le club existe toujours, installé à l'Étivalière. Il compte aujourd'hui plus de 500 licenciés, 35 équipes. Et c'est le surnom, enfin leur slogan, ils l'assument parfaitement. L'autre club de Saint-Étienne. C'est chouette.
3: Hein. Bah oui.
4: Ah, on a quand même aujourd'hui l'Olympique de Saint-Étienne aussi. Hein.
2: Et oui, exactement.
4: Ah, mais en concurrence.
2: Et oui. Il y a plein de clubs mythiques autour de Saint-Etienne. On parle aussi de Côte Chaude, bien évidemment.
4: Oui, bien sûr aussi.
2: Merci l'équipe, ça va? Vous êtes en forme aujourd'hui?
4: Nickel.
2: Imaginez si je fais un quiz Thérèse, parce que c'est à Sainte-Thérèse aujourd'hui. Non, je vais vous épargner ça, je vous promets. Par contre, dans un instant, Mentissa, avec les places pour le showcase à gagner. Mais avant cela, Shakira et Burna Boy, voici Die Die.

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1: Ah bah non, c'est pas la Thaïlande qui est à gagner, c'est Elisa.
2: Mentissa,
1: le 9 octobre, c'est un showcase privé. Il y a tellement de jeux en ce moment. Non, je peux pas laisser la Thaïlande. C'est pas qu'on n'aime pas la Thaïlande, mais on en a quand même pas mal bouffé.
2: Ouais.
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1: Ah voilà, un peu de relaxation après la cohue de cette dernière semaine. Alors, qui est avec nous pour tenter de gagner ces deux places?
2: Deux personnes, Stéphanie et Lynn.
1: Et on les a comment, toutes les deux?
2: Oui, toutes les deux au téléphone, et puis elles nous appellent de Neulise.
1: Bonjour mesdames. Allô?
3: Bonjour.
1: Alors, petite question, vous allez répondre d'une voix commune. Quel titre original Mentissa a-t-elle interprété lors de la finale de The Voice, les filles? Est-ce que c'était Ebam ou La Vingtaine? Mais oui, et bam, c'est une bonne réponse. C'est vrai que j'aime beaucoup ce morceau. Voilà, et bam, et ben. Et ben Mentissa va l'interpréter, bien évidemment, à l'occasion de ce showcase. Qu'est-ce que vous faites dans la vie? Oula, j'entends très mal.
2: Ah oui, on l'entend. Il faut se rapprocher du téléphone.
1: Ouais, bon, mais c'est pas grave, on n'entend pas. Mais par contre. Oui.
2: Ça capte pas.
1: Mais en tout cas, il n'y a pas de souci, on pourra discuter plus longuement.
2: Je crois que c'est la mère et la fille, si j'ai bien compris.
1: D'accord.
2: Elle va y aller avec une copine.
1: Oh, voilà. Mais c'est trop génial ça. Mm-mm. Bon, bah les filles, je vous souhaite bon showcase. On discutera mieux vendredi prochain parce que là, c'est pas possible. Ce sera à l'occasion de l'ouverture de la foire du Rouennais qui débute le vendredi jusqu'au dimanche soir. L'entrée d'ailleurs de cette foire est gratuite. Et nous serons là à 18h. Mais je serai là. J'aurai la chance de présenter ce showcase. Merci beaucoup. Elisa, il y a d'autres places à gagner tout à l'heure.
2: Oui, tout à fait, on vous attend.
1: Mais oui, avant 10h, attendez quand même le signal. Parce que tu pourrais te faire exploser au standard. Là. Si tu dis des choses comme ça, attention. Kygo et Ava Max, voici Whatever, c'est le retour des hits.

0: embrasse les filles. 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Adèle Castillon était avec toi.
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18: Et c'est chargé dès maintenant sur la RN 88 à la sortie de Firminy en direction de Saint-Étienne. Partout ailleurs, ça va à peu près, hormis toujours le petit bouchon sur la D498 en arrivant sur Andrézieux, pardon, depuis Saint-Marcelin. Partout ailleurs, ça circule dans la Plaine et le Rouennais. Restez prudents.
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0: Il est 7h30, voici les infos locales avec Valentin Barthévian. Salut.
1: Bonjour Christophe, bonjour à tous.
0: À la une, une nouvelle caserne de pompiers a été cambriolée dans la Loire.
1: Ouais, ça devient un vrai phénomène dans la région. Après Saint-Martin-la-Plaine, il y a deux semaines, c'est la caserne de Saint-Jean-Bonnefonds qui a été visitée dans la nuit de lundi à mardi. Vers 3h du matin, le grillage et le portail ont été forcés à l'aide d'un véhicule. Un fourgon de secours a été dégradé et du matériel d'intervention dérobé. S'en prendre à une caserne de pompiers, c'est s'en prendre directement à celles et ceux qui interviennent pour protéger et secourir la population. A réagi Anne Garzena, la maire de Saint-Jean-Bonnefonds. Dans le reste de l'actualité, la gendarmerie de la Loire continue les contrôles des trottinettes électriques. Vous le savez, depuis le 9 septembre, le port du casque est obligatoire dans de nombreuses communes ligériennes. La semaine dernière, à Montbrison, 4 personnes ont été verbalisées pour non-port du casque, une autre pour circulation sur trottoir ou encore un autre individu pour conduite d'une trottinette non homologuée, c'est-à-dire au-delà de 25 km/h. Elle a été placée en fourrière. Le chien de la brigade cynotechnique a également permis des contrôles de stupéfiants.
0: C'est un projet éco-responsable qui regroupe plusieurs exploitations agricoles locales.
1: Basé à la terrasse sur Dorlay, le site de méthanisation Pilameta donne une seconde vie aux restes alimentaires des habitants de Saint-Étienne Métropole. S'il n'est pas forcément visible, l'impact de l'apport de Pilameta est présent à nos côtés. Le directeur Gilbert Font nous détaille les effets concrets de ce projet dans notre vie de tous les jours.
2: Directement ou indirectement, tous les habitants de Saint-Étienne Métropole sont impactés par un projet comme ça, sans que ce soit vraiment visible. Par exemple, le gaz qu'on distribue dans le réseau, il y a une partie du gaz naturel renouvelable. La deuxième partie, c'est que les bus sont alimentés en biogaz, donc c'est du gaz renouvelable. Et il y a beaucoup moins d'émissions de particules, par exemple, que du fioul. Le bilan carbone est meilleur, donc tous les habitants sont impactés. Il y a aussi le fait que les déchets des ménages depuis l'année passée, c'est nous qui les traitons sur le site de Pilameta. Tous les gens qui mettent dans la poubelle des déchets ménagers, c'est-à-dire des pelures et des fruits où la date est dépassée, par exemple, et ben, se retrouvent chez nous et nous valorisons ça en gaz et en engrais.
1: Et on vous a mis plus d'informations sur notre site internet activeradio.com. À Rouen, c'est peut-être votre jour si vous recherchez un job étudiant. Il va y avoir un job dating dans le cadre d'une nouvelle campagne de recrutement des étudiants vacataires cet été. Ça se passe à partir de 13h30 au Diapason de Rouen. Théâtre, musée, communication ou encore médiathèque. Ça peut représenter jusqu'à 250 heures dans l'année. Les candidats retenus signeront leur contrat le 15 octobre à l'hôtel de ville de Rouen. En foot, on l'a appris hier, alors que la trêve internationale est inhabituellement longue, les Verts vont jouer un match amical demain, avant de retrouver Rodez en Ligue 2 samedi de la semaine prochaine dans le Chaudron. Les hommes de Yann Caflo vont défier le club suisse du FC Sion à 11h, donc demain matin à l'Etra, ce sera à huis clos.
0: Et puis toujours en foot, eux sont fixés.
1: Les 12 clubs ligériens toujours en lice. En Coupe de France, le tirage au sort du 5e tour qui marque l'entrée en lice des clubs de Ligue 3 a eu lieu hier à Saint-Étienne. Et justement, il y aura un très gros match pour le petit pousset de la région, le Forêt Rouennais, qui évolue en D3 et qui va affronter le Puy, club de Ligue 3, soit 9 divisions d'écart. Andrézieux va également jouer un club de Ligue 3, ce sera le FC Villefranche-Beaujolais. Le FC Auffirmini ira défier le FC Lyon. Feur jouera contre Blavozy. On vous a mis toutes les affiches des clubs ligériens sur activeradio.com. Et puis, une cour Amiode a décroché un nouveau titre mondial en kickboxing, originaire de Saint-Chamond et licencié au club local Né pour Combattre. Lynset Omar a remporté le titre mondial pro WKN lors du Notorious Fight 2 à Montauban. Elle ajoute donc une nouvelle ceinture à son palmarès.
0: C'est tout. Eh bien, très bien, même Valentin. On passe à la météo du jour.
1: Comme hier, le ciel va rester bien nuageux ce matin. On va encore avoir le droit à un peu de pluie globalement sur tout le département. Quelques orages sont également possibles, notamment dans la matinée. Côté température, ça baisse un peu par rapport à hier. On devrait atteindre seulement les 18 degrés pour les maxis à Firmini et à Saint-Étienne, 18 à Montbrison, 19 à Rive-de-Gie, à Feur et à Saint-Galmier, 20 degrés à Rouen et jusqu'à 21 à Saint-Pierre-de-Beuf.
0: Merci. Les petites infos arrivent après Kenji, évidemment.
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0: Les petites infos du jour. Bonjour.
1: Nous sommes le jeudi 1er octobre. On va souhaiter une bonne fête aux Thérèses aujourd'hui.
2: Tout à fait. Les Thérèses incarnent la simplicité, la confiance et la douceur. Sa petite voix invite à accomplir les petites choses avec grand amour.
1: Eh ben, très bien. Bonne fête aux Thérèses.
2: C'est vrai qu'elles sont tout le temps toutes douces.
1: C'est vrai, les Thérèses. Tu connais des Thérèses?
2: Ouais. De mon âge.
1: Ah oui.
2: Et qui fait du théâtre avec moi. Et une douceur, cette femme.
1: On la salue. Valentin, tu connais une Thérèse? Non.
3: Pas du tout, non.
1: Bon, est-ce que vous allez connaître ce chanteur? Ah, voilà. On célèbre aujourd'hui sa disparition. C'était le 1er octobre 2018, il y a 8 ans, à l'âge de 94. On l'appelait le Frank Sinatra français. À son actif, plus de 1000 chansons, dont une, je l'aime bien, je vous la passe ce matin. C'est pas récent. Vous l'avez celle-ci, Emmenez-moi, Charles Aznavour s'éteignait à l'âge de 94 ans, c'était le 1er octobre 2018. J'avais envie de vous passer ce petit extrait.
2: Il y a le remix aussi, mais on va pas en parler.
1: Je suis d'accord avec toi aussi. Le 1er octobre 2007, il y a 19 ans, on va parler de ce girls band. C'est bon ça. Regarde Valentin comme il s'ambiance. Oh, regarde comme il s'ambiance.
3: Super.
2: Il a déjà enlevé son t-shirt et tout.
1: Il y a 19 ans, les Spice Girls ont prouvé au monde entier qu'elles étaient toujours les reines du girl power. Les billets, leur concert de reformation, qui était prévu le 15 décembre à l'O2 Arena de Londres. En combien de temps elles ont écoulé tous les billets, à votre avis?
2: Ouais. 10 minutes, même pas.
1: 10 minutes?
2: Même pas.
3: 2 heures.
1: 38 secondes.
2: 38 secondes.
1: Ah ouais, exactement. Et face à cette folie, le groupe a ajouté 16 dates. C'est énorme quand même.
2: Mais c'est trop bien.
1: Mais oui, c'est bon. Mais c'est bon ce titre. Allez, on passe à la citation du jour. Très bonne aussi. Tiens, elle est signée Franklin P. Jones, qui est un homme d'affaires américain célèbre pour des citations pleines d'esprit. L'ennui avec la ponctualité, c'est que personne n'est là pour l'apprécier. C'est sympa. Voici Rihanna, Don't Stop the Music. C'est le retour des hits et juste après le taroscope. Please don't stop.

0: de Stéline. Et Bélier, aujourd'hui, vous allez rapidement trouver les accords intelligents et utiles à votre situation. Cela vous tranquillisera. Les taureaux, vous devez vous adapter aux circonstances et faire confiance aux événements en cours. Soyez accommodants et justes. Les gémeaux, l'accord qui sera conclu améliorera votre situation et lui permettra de retrouver l'équilibre qui lui faisait défaut. Cancer, la résolution d'une situation vous incitera à faire des propositions dynamiques et des renouvellements importants. Les lions, l'inertie d'une personne qui vous est proche peut freiner l'évolution normale de votre situation. Demain est un autre jour. Les vierges, vous allez de l'avant et vous obtenez à coup sûr ce que vous désirez. Restez dans cette positivité. Les balances, vous allez faire une rencontre où vous retrouvez pour réaliser quelque chose de neuf dans votre vie sentimentale. Les scorpions, eh bien votre compréhension instinctive des choses et votre faculté d'adaptation vous assure une suite sans gros problème. Les sagittaires, sachez faire les bonnes concessions. Cela rendra votre situation plus fiable, plus stable. Les capricornes, vous obtenez des résultats concrets et durables. Cela va changer positivement votre situation. Appréciez ce que vous avez accompli et continuez avec confiance. Les verseaux, quelles que soient vos angoisses, vos efforts seront payants. Vous parviendrez à surmonter vos épreuves. Les poissons, suite à des démarches, l'équilibre de votre situation se trouvera confirmé. La phrase du jour est signée Pablo Picasso. Efface le gris de la vie et allume les couleurs que tu possèdes à l'intérieur.
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0: génie Dracula. C'est la foire, hein, durant ce mois de septembre, on en parlait tout à l'heure. Elisa, après la foire de Saint-Etienne, place à la foire du Rouennais, c'est la semaine prochaine.
1: Elle est cool celle-là aussi.
0: Ouais, c'est sympa, tout plein. C'est sur 3 jours, c'est gratuit, l'entrée est gratuite. Et là, alors la tradition des foires Rouennais est ancienne, eux aussi, comme Saint-Etienne. J'expliquais que les premières foires avaient lieu Courforiel à l'époque, avant de connaître le nouveau site de la Plaine Achille. C'est vers 1948 qu'Arouane, on a connu les premiers rendez-vous commerciaux, s'étaient installés, ça ne s'invente pas. Place de la Loire, pas de la foire, l'actuelle place Aristide Briand, puis sur le site Fontalon. Et c'est dans les années 2000 que la société rouennaise qui organise aujourd'hui, la société Spacom qui organise la foire, a relancé cet événement incontournable désormais dans le Rouennais. Bien évidemment, nous sommes partenaires et nous serons sur place vendredi.
1: Trop bien.
0: Et des places, les gens en demandent, hein, pour le showcase.
1: Ah, bon, oui, non, mais c'est clair. Ah, j'arrête pas là. Je réponds encore des mails et tout.
0: C'est génial. En tout cas, vous n'appelez pas tout de suite. Hein, le rendez-vous jeu, ce sera tout à l'heure après 9h. Voilà, une autre petite question de sélection, ce sera pour vous. Merci, Elisa. Dans un instant, Mauvais Joe avec Pilé. C'est le retour des hits. On fera également un point sur vos conditions de circulation. À tout de suite.
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0: Ah, il y a du monde sur les routes ce matin et ça coince sur la RN88 à la sortie de Firminy en direction de Saint-Étienne. Si vous venez maintenant d'Andrézieux, ça coince depuis le péage de Chette à hauteur de la commune. On a du monde également au même endroit sur Andrézieux lorsque vous arrivez de la D488 depuis Saint-Marcelin. Du monde sur la A72 en arrivant sur Villars. En arrivant sur Villars, eh bien, ça coince également entre Saint-Genès-l'Air et cette commune sur la Rocade Ouest. Et puis de l'autre côté, en arrivant depuis Saint-Chamond sur la bretelle d'accès, il y a du monde également pas mal ce matin, RN 88 à 72. Et puis dans l'autre sens, eh bien, on va avoir du monde à partir du tunnel de la Terrasse et un bouchon qui va se retrouver un petit peu plus tard au niveau du stade de Méon. Restez prudents.
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1: Très bon début de journée à l'écoute de la radio de la Loire. Il est 8h. Il est l'heure de faire un point sur l'actu locale avec Valentin Martévion. Salut Valentin.
2: Bonjour Christophe, bonjour à tous.
1: À la une, 14 kilos de cocaïne ont été saisis à la Cotonne.
2: Ouais, d'après le Progrès, après l'impressionnante saisie, il y a quelques jours, on vous en parlait sur Active, de près de 760 kilos de résine de cannabis pour une valeur marchande estimée à 2 millions d'euros. Cette nouvelle belle prise a eu lieu lors d'une perquisition après avoir arrêté un homme de 22 ans lors d'un contrôle routier. 14 kilos de cocaïne ont en effet été retrouvés chez lui, toujours à la Cotonne, pour environ 700 000 euros de produits stupéfiants. Déjà connu des services de police, le jeune homme a été déféré devant la justice et placé en détention provisoire. Dans le reste de l'actualité, une nouvelle caserne de pompiers cambriolée dans la Loire. Après Saint-Martin-la-Plaine, il y a deux semaines, c'est la caserne de Saint-Jean-Bonnefonds qui a été visitée dans la nuit de lundi à mardi. Vers 3h du matin, le grillage et le portail et du matériel. À celles et ceux qui interviennent pour protéger et secourir la population. Ce qu'a réagi Anne Garzena, la maire de Saint-Jean-Bonnefonds.
1: Lui sera à Saint-Étienne cet après-midi.
2: Le journaliste de Mediapart, Antoine Rouget, c'est lui qui a révélé l'affaire Perdriau avec ce chantage à la vidéo intime à la mairie de Saint-Étienne. Plus récemment, il est également co-auteur de l'enquête sur Jordan Bardella qui aurait publié des messages antisémites en 2013. Antoine Rouget va en fait intervenir dans le cadre de la conférence de rentrée du département d'études politiques et territoriales de l'université Jean Monnet. Si ça vous intéresse, l'entrée est libre, ça se passe de 18h à 20h à l'Amphi 001. À l'approche des échéances électorales de 2027, cette rencontre propose d'interroger les évolutions du travail journalistique et les enjeux politiques qu'il recouvre. À la terrasse sur Dorlaix, l'usine de méthanisation Pilameta transforme nos déchets organiques en énergie propre. Elles sont 5 fermes à s'être lancées dans cette aventure. Le site produit du gaz naturel directement envoyé dans le réseau pour chauffer des logements. Gilbert Font, directeur de Pilameta, nous explique simplement comment fonctionne cette fabrique d'énergie verte.
3: Le principe de la méthanisation, en fait, c'est de digérer de la matière organique, donc des déchets, pour pouvoir produire du gaz naturel, un biogaz en premier, puis à la suite de l'épuration, ça devient du gaz naturel, du méthane, et qui peut être injecté dans le réseau. Donc l'idée, c'est de valoriser les déchets en énergie. Et l'autre partie, c'est le reliquat, en fait, qui s'appelle un digesta. Ça devient un engrais très efficace et très naturel. Avec ce volume de déchets, on est capable de produire l'énergie pour 800 foyers.
2: Et vous avez plus d'informations à ce sujet sur notre site internet activeradio.com.
1: Et qui dit premier du mois, dit lot de changement.
2: Ouais, on est le 1er octobre. Hein. Plusieurs nouveautés sont annoncées. Le prix repère de vente de gaz va augmenter de 6,3%. Les franchises médicales vont augmenter pour tous, passant de 100 à 140 euros par assuré. À noter une bonne nouvelle pour les moins de 26 ans et les plus précaires. À partir d'aujourd'hui, certaines cups et culottes menstruelles sont remboursées par l'assurance maladie. En foot, le tirage au sort du 5e tour de la Coupe de France a eu lieu hier soir. Les 12 clubs ligériens toujours en lice sont donc fixés. Le petit poussé de notre région, l'AS Forêt Rouennais, qui évolue en D3, soit le 11e niveau en France, a hérité du plus gros morceau possible. Le Puy-en-Velay FC qui joue en Ligue 3, Andrézieux qui est en National 1 va également affronter une Ligue 3, ce sera le voisin Villefranche. On vous a mis toutes les affiches sur activeradio.com. Et puis la ville de Saint-Étienne recherche 34 agents recenseurs pour la période du 11 janvier au 11 mars 2027. Votre mission, gérer une liste d'adresses comprenant 250 logements et effectuer une tournée de reconnaissance des adresses pour collecter les informations. Formation par logement attribué. Il faut être majeur si ça vous intéresse. Les candidatures sont ouvertes jusqu'au 7 novembre.
1: Merci Valentin. On passe à la météo du jour.
2: Le ciel va rester nuageux aujourd'hui, encore un peu de pluie sur globalement tout le département. Côté température, ça baisse un petit peu. 18 pour les maxi à Firmini et à Saint-Etienne, 18 à Montbrison, 19 à Rive-de-Gier, 19 à Feur et à Saint-Galmier, 20 à Rouen et jusqu'à 21 à Saint-Pierre-de-Beuf.
1: Merci Valentin. Dans un instant, le quiz expresso après Riviera. 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
1: Et bienvenue dans le plus grand morning de la Loire. Il est l'heure de jouer au quiz expresso, le quiz des champions. Cette année, c'est incroyable les scores que l'on obtient.
2: Ouais, on a un doublé là de 5 qui attend d'être... être battu.
1: Eh ben exactement. Qui va tenter sa chance du coup?
2: C'est Fabrice de Saint-Etienne.
1: Oh, salut Fabrice.
3: Number one, bonjour.
2: On est chaud.
1: Ah oui, chaud, number one, je vois bien, ouais. Comment vas-tu Fabrice?
3: Bah ça va et vous?
1: Bah ça va, merci. Tu fais quoi dans la vie?
3: Je travaille dans un magasin, mais je suis en convalescence en ce moment.
1: Ah.
3: Je me suis fait le
1: tendon d'Achille. Voilà. Aïe, aïe, ça
2: il
1: fait mal.
2: Il a le temps de réviser
1: alors. Et du coup, tu vends quoi dans ta boutique?
3: Un peu de tout pour la maison.
1: D'accord, très bien. Tu peux faire de la promo hein, si tu veux.
3: Ouais, bah, je travaille à Centre-Accord.
1: D'accord, très bien. Bon, on travaille souvent avec Centre-Accord, on fait de belles opérations. Fabrice, voilà. Eh ben, écoute, on y va. C'est parti pour le quiz expresso.
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1: 30 secondes pour répondre à un maximum de questions. Si jamais tu n'as pas la réponse, pour passer à la suivante, il faut me dire quelque chose, même si c'est faux. D'accord, on y va Fabrice?
3: Allez, ok.
1: Allez, c'est parti, on y va. Quel est le petit de la vache?
3: Le gros.
1: Oui, quel massif naturel se trouve au sud-est du département de la Loire?
3: Le Pilat.
1: Oui, combien font 10 au carré?
3: 100.
1: Oui, quel pays est connu pour les tulipes et les moulins?
3: Le Pays-Bas.
1: Oui, qui jouait le rôle principal dans le fabuleux destin d'Amélie Poulain?
3: Yann Ponga.
1: Quel animal est le symbole de la lenteur? Là, tu vas avoir les boules. L'escargot, oui.
2: La tortue, ça marche aussi.
1: Ouais, ça marchait aussi, la tortue. L'escargot, la tortue. Oh, ça nous fait quoi
2: du coup,
1: 4 points. Ah, là, là. Mince, c'était super bien parti. T'as pris ton temps, mais c'est ce qu'il faut
3: j'ai
1: faire.
3: J'ai fait l'escargot.
1: Ouais. Mais bon, au moins, t'as assuré les bonnes réponses. Tu te feras pas charrier, toi, par ouais. Certains copains qui pourront dire tu t'es vautré. C'est Audrey Tautou qui jouait dans le fabuleux destin.
3: Et ouais.
1: Bon, bah, en tout cas, c'est bien joué, ça suffira pas, Fabrice, mais merci pour ta bonne humeur, ça fait plaisir.
2: Bravo quand même.
1: Et tu connais notre boutique, nous. Du coup, tu reviens quand tu veux. À bientôt, ciao.
2: Merci, Fabrice.
3: Bonne journée.
1: Salut, et on salue les équipes de Centre-Accord, bien évidemment. Madonna, Material Girl, c'est le retour des hits. Et puis, si vous voulez vous inscrire pour jouer avec nous demain ou après-demain ou la semaine prochaine au Quiz Expresso, vous pouvez appeler Elisa. C'est possible, 0477 420 400. Vous pouvez aussi aller sur notre site internet activeradio.com dans la rubrique émission. Vous choisissez le plus grand morning de la Loire et vous pourrez vous inscrire. Le retour des hits, c'est maintenant. Très bon début de journée.

0: ce matin parce qu'on célèbre, hein, 1er octobre, la mise en place de la ceinture de sécurité. En tout cas, obligatoire dans les voitures, c'était en 1979. Et c'est dans les années 90 qu'on a obligé tous les passagers à mettre la ceinture, même à l'arrière. Parce que dans les années 80-90, c'était autre chose. On se souvient, vous vous souvenez peut-être d'être debout entre les deux sièges, pas attaché. Bon, ça, c'est une époque que tu ne connais pas, Elisa.
1: Bah non, moi j'ai pas vu ça. Mais par contre, ils essaient de créer des nouvelles ceintures pour que ça, parce que pour nous, les femmes, c'est un peu gênant.
0: D'accord.
1: Et je crois qu'ils sont en train d'essayer de créer autre chose.
0: Ah, très bien. Je pense que ça peut dernier comme en rallye, moi je dis. Hein. C'est,
1: ouais,
0: c'est la meilleure solution. En tout cas, on revient à ces années 80 où on faisait des choses qui aujourd'hui paraissent un peu incroyables. On vous a demandé si vous vous souvenez de ces choses-là. Laetitia nous parle des cages à poules dans les cours de récré. J'avais complètement oublié. C'est vrai que c'était des jeux en métal où on avait tendance à se cogner et à se bloquer. On avait le grimpé de corde aussi au gymnase. Et oui, là, à l'époque, les profs nous faisaient montrer à bien 4 mètres de haut, sans vraiment de sécurité. Un autre temps, c'est vrai. Fumer dans la bagnole. Et ben oui, on fumait dans la voiture.
1: Dans les centres commerciaux aussi, je crois.
0: Ouais, et à mes débuts en radio, je bossais sur Énergie Saint-Etienne il y a quelques années. Je fumais dans le studio quand même. Tu m'imagines là maintenant allumer une clope,
1: c'est le truc de fou,
0: impensable.
1: Le truc de fou.
0: Qu'est-ce qu'on faisait à cette époque? Eh ben oui, il fallait attendre le développement des photos, il fallait attendre une semaine entière pour voir l'épisode suivant d'une série.
1: On sait plus faire ça.
0: Non, on pouvait pas bien watcher.
1: Tu te prends toute la nuit et waouh.
0: Ça, c'était pas l'époque. Et puis aussi, quand on appelait quelqu'un chez lui, eh ben on savait pas qui allait décrocher, le père, la mère ou sa copse.
1: Ouais, ou même pour se donner rendez-vous, j'imagine.
0: C'était autre chose quand même. Dites-nous sur les réseaux sociaux s'il y a des choses que vous faisiez dans les années 80 ou là, quand vous aviez au moins 30 ans, comme Steph Perrier qui arrive à la radio. Dites-nous si vous aviez des vieilles habitudes qui aujourd'hui vous paraissent incroyable. Vous réagissez sur les réseaux. Pour la suite des hits, Big Flo et Oli avec Julien Doré. Ouais. Ah bah, ça tombe bien, c'est coup de vieux.
2: Elle a tout.

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25: Et tout d'abord, je vous annonce un accident sur le CD Centre Saint-Galmier-Andrézieux au niveau de l'entreprise à croquettes. Il y a eu un accident. Pompiers et gendarmes sont sur place. Soyez prudents si vous êtes sur le secteur. Si vous vous rendez ensuite sur Saint-Étienne, sur la 72, ça circule en accordéon jusqu'au niveau de Villars. On a du monde également sur la Rocade Est quand vous venez de Saint-Chamond en arrivant sur la Chabure pour rejoindre la 72. Et puis sur la RN 88, toujours compliqué. Ce matin, le bouchon qui se réduit légèrement et qui commence désormais au niveau du Chambon-Feugerolles. Restez prudent.
26: Un bouchon, un radar, partagez vos infos au 04 77 420 400. 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
2: Et bienvenue dans le plus grand morning de la Loire. Ce matin, happy birthday à l'autre club de Saint-Etienne, le FC Saint-Etienne. Oui, on parle souvent des Verts de la SS, mais il y a d'autres clubs à Saint-Etienne, et notamment celui-ci. L'histoire est mignonne. C'est quatre lycéens de Claude Fauriel qui avaient imaginé créer leur propre équipe de foot. Il y avait Marc Espalieu, Daniel Audny, Pierre Bouteille ou encore Michel Fropier. Ils sont mineurs. C'est donc le père de l'un d'eux qui deviendra président. Deux ans plus tard, naît officiellement le FC Saint-Etienne. Il faut savoir qu'à la fin des années 60, début 70, le FC Saint-Etienne a fait partie des pionniers du football féminin dans la Loire. Une annonce passée dans la presse à l'époque aurait même suscité plus d'une centaine de candidatures et permis de constituer deux équipes, des équipes féminines qui ont ensuite joué le championnat de France au haut niveau de l'époque, et le club revendique également 6 coupes de la Loire remportées par cette section historique. Après plus de 60 ans, eh bien, le club existe toujours et c'est son slogan, l'autre club de Saint-Etienne. Ce matin, nous filerons dans la plaine du Forêt, direction Bonson. Tout à l'heure, je vous rappelle qu'on vous a proposé de jouer pour vous faire gagner le petit-déj dans votre boîte. Et bien, ce matin, on retrouvera Jérôme et une partie de l'équipe active en direct de cette entreprise qui sont en train de prendre un bon petit déjeuner aux frais de la princesse. On les aura tout à l'heure au téléphone. Mais pour l'heure, il est 8h30. Voici un nouveau point sur l'actualité avec Valentin Barthévian. Bonjour Valentin.
3: Bonjour Christophe, bonjour à tous.
2: À la une, un blocus a lieu devant le lycée Étienne Mimard actuellement à Saint-Étienne.
3: Ouais, comme un peu partout en France, les lycéens réclament depuis quelques jours une hausse des moyens et des conditions d'apprentissage. On l'apprend donc à l'instant. Hein. Depuis au moins 7h ce matin, des lycéens bloquent l'établissement Étienne Mimard à Saint-Étienne. Mortiers, poubelles en feu, des dizaines d'individus sont devant les grilles. Les forces de l'ordre sont sur place d'après nos dernières informations. On vous a mis des vidéos sur le Facebook d'Active Radio. Une nouvelle caserne de pompiers a été cambriolée dans la Loire. Ça devient un vrai phénomène dans la région après Saint-Martin-la-Plaine. Il y a deux semaines, c'est la caserne de Saint-Jean-Bonnefonds qui a été visitée dans la nuit de lundi à mardi vers 3h du matin. Le grillage et le portail ont été forcés à l'aide d'un véhicule. Un fourgon de secours a été dégradé et du matériel d'intervention dérobé. S'en prendre à une caserne de pompiers, c'est s'en prendre directement à celles et ceux qui interviennent pour protéger et secourir la population, a réagi Anne Garzena, la maire de Saint-Jean-Bonnefonds. Dans le reste de l'actualité, la gendarmerie de la Loire continue les contrôles des trottinettes. Vous le savez, hein, depuis le 9 septembre, le port du casque est obligatoire dans de nombreuses communes nigériennes. La semaine dernière, à Montbrison, 4 personnes ont été verbalisées pour non-port du casque, une pour circulation sur trottoir ou encore une autre pour conduite d'une trottinette non homologuée, c'est-à-dire au-delà de 25 km/h. Elle a été placée en fourrière. Le chien de la brigade cynotechnique a également permis des contrôles de stupéfiants.
2: C'est un projet éco-responsable qui regroupe plusieurs exploitations agricoles locales.
3: Ouais, basé à La Terrasse sur Dorlay, le site de méthanisation Pilameta donne une seconde vie aux restes alimentaires des habitants de Saint-Etienne Métropole. S'il n'est pas forcément visible, l'impact et l'apport de Pilameta est présent à nos côtés. Le directeur Gilbert Font nous détaille les effets concrets de ce projet dans notre vie de tous les jours.
4: Directement ou indirectement, tous les habitants de Saint-Etienne Métropole sont impactés par un projet comme ça, sans que ce soit vraiment visible. Par exemple, le gaz qu'on dit distribue dans le réseau, et une partie du gaz naturel renouvelable. La deuxième partie, c'est que les bus sont alimentés en biogaz, donc c'est du gaz renouvelable. Il y a beaucoup moins d'émissions de particules, par exemple, que du fioul. Le bilan carbone est meilleur, donc tous les habitants sont impactés. Il y a aussi le fait que les déchets des ménages, depuis l'année passée, c'est nous qui les traitons sur le site de Pilameta. Tous les gens qui mettent dans la poubelle des déchets ménagers, c'est-à-dire des pelures et des fruits où la date est dépassée, par exemple, et ben, se retrouvent chez nous et nous valorisons ça en gaz et en engrais.
3: Et on vous a mis plus d'informations sur notre site internet activeradio.com. À Rouen, c'est peut-être votre jour si vous recherchez un job étudiant. Il va y avoir un job dating aujourd'hui dans le cadre d'une nouvelle campagne de recrutement des étudiants vacataires cet été. Ça se passe à partir de 13h30 au diapason de Rouen. Théâtre, musée, communication ou encore médiathèque, ça peut représenter jusqu'à 250 heures dans l'année. En foot, on l'a appris hier, alors que la trêve internationale est inhabituellement longue, les Verts vont jouer un match amical demain avant de retrouver Rodez en Ligue 2 samedi de la semaine prochaine dans le Chaudron. Les hommes de Yann Caflo vont défier le club suisse du FC Sion à 11h demain matin à l'Etra. Ce sera à huis clos.
2: Et puis toujours en foot, eux sont fixés.
3: Ouais, les 12 clubs ligériens toujours en lice en Coupe de France de football. Le tirage au sort du 5e tour qui marque l'entrée en lice des clubs de Ligue 3 a eu lieu hier à Saint-Etienne. Justement, il y aura un très gros match pour le petit poussé de la région, le Forêt Rouennais, qui évolue en Détroit et qui va affronter le Puy-en-Velay Football Club, club de Ligue 3, soit 9 divisions d'écart. Andrézieux va également jouer un club de Ligue 3, ce sera le FC Villefranche-Beaujolais. Le FC Firmini ira défier le FC Lyon. Feur jouera contre Blavozion. Vous a mis toutes les affiches des clubs ligériens sur activeradio.com. Et puis, une cour à Miode a décroché un nouveau titre mondial en kickboxing. Originaire de Saint-Chamond et licencié au club local Né pour combattre, Lindsay Thomas a remporté le titre mondial Pro WKN lors du Notorious Fight 2 à Montauban. Elle ajoute donc une nouvelle ceinture à son palmarès.
2: Et on passe à la météo du jour, Valentin.
3: Le ciel va rester nuageux aujourd'hui. On va encore avoir le droit à des petites averses de pluie sur globalement tout le département. Quelques orages sont également encore possibles. Côté température, ça baisse un petit peu. On devrait atteindre les 18 degrés pour les maxis seulement à Firmini et à Saint-Etienne. 18 à Montbrison, 19 à Rive-de-Gy, à Feur et à Saint-Galmier. 20 degrés à Roanne et jusqu'à 21 à Saint-Pierre-de-Bœuf.
2: Merci beaucoup, Valentin. On te retrouve...
3: À tes souhaits.
2: Merci. C'est le changement de température. Voici le retour des hits Clan avec Café Conron.
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2: Allez, bienvenue dans le plus grand morning de la Loire. Ce soir, ce matin, il y a une entreprise qui prend un petit-déj. C'est pas une réunion bénie, mais c'est une entreprise qui a gagné le petit-déj Active, l'opération qu'on a lancée il y a quelques semaines déjà. Et on va retrouver en direct de Bonson, Jérôme, bonjour.
3: Salut Christophe, oui, on est chez Décofort à Bonson et je suis avec Ludo de Charles Chocolat Artisan et la Cabane à Café, c'est le responsable commercial. Salut Ludo.
2: Et c'est lui qui offre le petit-déj, enfin, en partenariat avec nous, c'est ça.
3: C'est lui qui offre le petit-déj et puis après on sera avec les équipes de Décofort pour célébrer tout ça. Alors comme t'entends en bruit d'ambiance, il y a du bruit parce qu'ils ont une nouvelle découpeuse laser. Il y a un petit peu de bruit dans le hangar. On va voir avec le Ludo, il va nous expliquer un petit peu la Cabane à Café parce que c'est un peu notre partenaire historique. On fait pas mal de petits déj avec lui.
4: Oui, pas mal. On nous entend pas mal le matin en ce moment. Donc on est torréfacteur dans la plaine du Forêt depuis un peu plus de 40 ans maintenant. Et donc là, on vient de finir d'installer tout ce qui est petit déjeuner chez Décofort.
3: Alors, ils sont présents dans les entreprises pour les machines à café aussi, ils m'expliquaient. Et puis, c'est la maison Charles Chocolat Artisan, on a pu les retrouver à la foire. Et Cocorico, Christophe, ils ont la nouvelle recette de la Nutte au Loir avec 42% de noisettes. Comme ça, on ne peut pas faire mieux niveau ligérien.
2: Eh bien, c'est excellent et c'est d'ailleurs celle que l'on offre aux gagnants chaque semaine du quiz Expresso. Génial, bah, bonne installation Jérôme. Les équipes sont forcément heureuses de ce petit événement sympa.
3: Bah là, les gars, ils sont au boulot, je te cache pas. Le temps d'arriver, on va siffler la récréation.
2: Ah bah,
3: ils vont arriver, puis on va les mettre autour des croissants.
2: Très bien, je te remercie beaucoup. Merci aussi Chocolat Artisan, la Cabane à Café, notre partenaire, pour ce bon moment de convivialité. Je vous dis à tout à l'heure.
3: Allez, à tout de suite.
2: À tout de suite. Voici pour le retour des hits, j'adore. Ça s'appelle Indila. Voici Dernière Danse. Et puis juste après, on retrouvera Anthony Pirel pour la trend du jour. À tout de suite.

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2: Et allez, on accueille Anthony Perel pour la traîne du jour. Ça va, Anthony?
3: Ça va très bien, ça va vous deux?
4: Nickel, ça va.
3: Vous voulez qu'on parle train ce matin, la première ligne de chemin de fer?
2: Ouais, vas-y, ouais, c'est ça.
3: On peut. Pour la private joke, on ira vous mettre une petite vidéo sur les réseaux sociaux. On a piégé Christophe, t'inquiète pas aujourd'hui, Christophe.
2: On en a parlé, t'inquiète pas.
3: On va parler d'une traîne où le protagoniste est un mélange de Hulk et de Stéphane Plaza, vous voyez le genre. Pour ceux qui voient pas, c'est un gros balèze aux muscles saillants qui est dans le monde de l'immobilier au Canada et qui cartonne sur les réseaux sociaux.
5: Jean-François Vien a encore frappé. Je le trouve présentement à Saint-Augustin et je viens tout juste d'installer ce vendu devant la magnifique propriété de mes clients Yves et Sylvie. Vous désirez aussi vendre votre propriété sur la rive nord ou sur la rive sud de Québec? 16 ans d'expérience à votre service. Jean-François Vien.
3: Donc voilà, ça c'est Jean-François, il vend des maisons, il est fier et il partage tout ça sur ses réseaux. Les vidéos plaisent et évidemment il est parodié puisque sur Internet on laisse rien passer.
6: Bonjour, Jean-François Tussus, votre courtier immobilier dans toute la région Provence-Alpes-Côte d'Azur, Ille-et-Vilaine. Je me retrouve ici à Saint-Antoine-de-Pasville dans cette belle maison que je viens de vendre là et il me fait plaisir de poser ce vendu ici. Les gens me posent souvent la question, mais Jean-Christophe, comment vendre un bien immobilier au mois de juin, au mois de juillet ou bien au mois d'août? Tu peux le vendre quand t'as une belle bâtisse, quand t'as une belle maison avec de la bonne pierre, ben y a pas de problème.
3: Mais ça, Jeff, il s'en moque qu'on se foute un petit peu de sa gueule puisque lui, il fait des vues et en 2026, ça compte.
5: Bonjour à tous, Jean-François Vien. Un deuxième vidéo en 48 heures, ça c'est rare. Par sa part, je voulais vous dire un immense merci. Plus de 330 000 vues en l'espace de 48 heures. Donc, merci à tous mes amis. Merci aux haters. Grâce à vous tous, j'ai fait énormément de vues sur Internet.
3: Et imaginez si on dupliquait ça au monde de la radio.
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3: Bon alors, pour l'accent québécois, putain,
2: C'est grave mauvais.
3: Mais franchement, ça donne pas envie de l'appeler de notre caca, là, tout de suite.
2: Mais moi, je suis un peu comme ton gars, moi. Plus il y a de haters, plus il y a de blagues, de mauvaises blagues d'ailleurs.
3: Tu sais ce qu'on dit? On parle en bien ou en mal de toi, l'important.
2: Mais exactement.
3: C'est qu'on parle de toi.
2: Mais j'ai fait de la com avant vous, les gars. Ça marche.
3: Je suis bien d'accord. Notre père.
4: Mon grand-père, même moi.
2: Et je ne serais pas forcément fier par rapport à ce que j'avais dit auparavant. Merci quand même, les gars, pour la traîne du jour
3: plaisir.
2: À retrouver en podcast sur les réseaux sociaux. Belle journée à toi, Anthony.
3: Ciao.
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0: Allez, il est l'heure de retrouver Jérôme à Bonson dans l'entreprise d'Ecofort qui reçoit ce matin le petit-déj Active. Rebonjour Jérôme.
1: Oui Christophe, je suis avec Béatrice. Bonjour Béatrice.
2: Bonjour l'équipe Active.
0: Eh ben, bonjour Béatrice, c'est toi qui t'étais inscrit, hein, c'est ça, pour l'entreprise, pour gagner le petit-déj.
2: Voilà, c'est moi qui avais inscrit l'entreprise pour gagner le petit-déj. Je suis très contente d'avoir gagné pour faire participer à tous mes collègues.
1: Alors là, tu vois, ils sont assez calmes parce qu'ils ont un café dans une main, ils ont un croissant dans l'autre, donc ils ont la bouche pleine et comme ils sont très polis, ils parlent pas tout à fait, mais t'inquiète, ils vont avaler leur bouchée, je leur ferai faire un petit peu de bruit juste après. Alors Béatrice, qu'est-ce qu'elle fait l'entreprise d'Ecofort ?
2: Alors l'entreprise d'Ecofort, elle est spécialisée dans le découpage emboutissage. C'est une entreprise qui a plus de 40 ans, elle est dirigée par Monsieur Bourgin. Donc on a du pliage, du laser tube, du laser à plat. On fait aussi du cintrage. Donc notre nouvelle activité, on a pu s'acquérir une nouvelle machine à laser tube et une cintreuse grâce au coup de pouce de la région.
1: Donc, voilà. Christophe, tu vois la machine, ça tient les trois quarts du hangar.
0: Ah bah tu m'étonnes.
1: Alors là ils ont réduit un peu la voilure parce que tout à l'heure ça faisait un bruit. Je t'explique pas, les gars ils ont du mérite parce que toute la journée ils travaillent avec le bruit de l'emboutissage. Et donc bien content alors d'avoir récupéré cette machine grâce aux subventions, c'est super ça.
2: Oui c'est ça, on a eu un bon coup de pouce de la région. Ça nous a permis de développer une nouvelle activité pour satisfaire nos clients qui faisaient une activité à l'étranger. Comme ça on pourra répondre à toutes les demandes. Donc n'hésitez pas à en parler autour de vous. On répondra à toutes vos demandes. On a une équipe au bureau d'études qui pourra étudier toutes vos demandes. On fait de la petite à la grande série. Donc n'hésitez pas à regarder notre site internet et sur LinkedIn.
1: Et ben voilà, tu vois, comme ça au moins on a toutes les informations, Christophe.
0: Et oui, si on cherche d'Ecofort, c'est D-E-C-O-F-O-R, hein, c'est ça.
1: C'est ça, et à bon son. Et est-ce que l'équipe va bien? Ah, tu vois, ils sont réveillés quand même.
0: C'est excellent, bon, ben c'est excellent. Ça fait plaisir. Alors, ces petits moments de convivialité.
1: Béatrice nous parlait de l'entreprise d'Ecofort qui a 40 ans, comme la Cabana Café qui offre ce matin le petit déjeuner, notre partenaire historique des petits déjeuners Active.
0: Eh ben génial, Jérôme. Salut bien tout le monde de notre part. Il faudra bien un jour qu'on le délocalise le studio pour le petit déj. Hein. Ça, il faudra l'envisager.
1: Ah bah, on délocalise une partie de l'équipe. La prochaine fois, on va délocaliser toute la boutique.
0: Ça marche. Eh ben, bonne matinée à vous tous. Bravo à Béatrice encore d'avoir joué pour sa boîte et faire plaisir à ses collègues. Ça, c'est sympa. Merci à tous. Merci Jérôme.
1: Merci Christophe.
0: Ciao.
1: Bonne journée.
0: Belle journée.
2: Merci à toute l'équipe d'Active et puis merci aussi à Charles Chocolatier et la Cabane à Café. Merci.
0: Merci tout le monde. Le retour des hits maintenant sur la radio de la Loire. C'est avec Teddy Swim, Mr. No Hit All, juste après ça.
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0: Et actuellement, toujours un peu de monde sur la RN 88 avec un bouchon qui se réduit très légèrement après le Chambon-Feugerolles. Ça coince en direction de Saint-Etienne. Beaucoup de monde sur la Rocade Ouest à partir de Roche-Lamolière en descente, dans le sens de la descente en direction de Villars. Et puis du monde également sur la bretelle d'accès RN 88 à 72. Et puis on en parle dans les infos. C'est compliqué également dans le centre-ville, devant notamment le lycée Étienne Mimard à Saint-Etienne. C'est tout coincé dans le secteur, y compris en direction de Château-Creux et en venant du Corforiel. Restez prudents et patients.
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0: Mr. Know It All, c'était Teddy Swims. Dans un instant, les infos, c'est juste après ça, dans moins d'une minute.
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0: Très bonne matinée à l'écoute de la radio de la Loire. Soyez les bienvenus, il est 9h. Il est l'heure de retrouver les infos locales chaud bouillon avec Valentin Barthévian. Bonjour Valentin.
4: Bonjour Christophe, bonjour à tous.
0: À la une, un blocus a lieu devant le lycée Étienne Mimard.
4: Ouais, comme un peu partout en France, les lycéens réclament une hausse des moyens et des conditions d'apprentissage. On l'apprend donc ce matin, depuis au moins 7 heures, des lycéens bloquent l'établissement Étienne Mimard. Voitures, poubelles en feu, mortiers, des dizaines d'individus, certains cagoulés sont devant les grilles, des vitres ont même été cassées. Les forces de l'ordre sont sur place. D'après nos dernières informations, ils se dirigent maintenant vers le lycée Honoré d'Urfé. On vous a mis des vidéos sur le Facebook d'Active Radio. Dans l'actualité également, 14 kilos de cocaïne ont été saisis à la Cotonne. Après le progrès, après l'impressionnante saisie il y a quelques jours, on vous en parlait sur Active, de près de 760 kilos de résine de cannabis pour une valeur marchande estimée à 2 millions d'euros. Cette nouvelle belle prise a eu lieu lors d'une perquisition. Après avoir arrêté un homme de 22 ans lors d'un contrôle routier, 14 kilos de cocaïne ont en effet été retrouvés chez lui, toujours à la Cotonne, pour environ 700 000 euros de produits stupéfiants. Déjà connu des services de police, le jeune homme a été déféré devant la justice et placé en détention provisoire. Dans le reste de l'actualité, une nouvelle caserne de pompiers cambriolée dans la Loire après Saint-Martin-la-Plaine. Il y a deux semaine, c'est la caserne de Saint-Jean-Bonnefond qui a été visitée dans la nuit de lundi à mardi vers 3h du matin. Le grillage et le portail ont été forcés à l'aide d'un véhicule. Un fourgon de secours a été dégradé et du matériel d'intervention a été dérobé.
0: Lui sera à Saint-Étienne cet après-midi.
4: Le journaliste de Mediapart, Antoine Rouget, c'est lui qui a révélé l'affaire Perdriau avec ce chantage à la vidéo intime à la mairie de Saint-Étienne. Plus récemment, il est également co-auteur de l'enquête sur Jordan Bardella qui aurait publié des messages antisémites en 2013. Antoine Rouget va en fait intervenir dans le cadre de la conférence de rentrée du département d'études politiques et territoriales de l'université Jean Monnet. L'entrée est libre. Ça se passe de 18h à 20h à l'approche des échéances électorales de 2027. Cette rencontre propose d'interroger les évolutions du travail journalistique et les enjeux politiques qu'il recouvre. À la terrasse sur Dorlaix, l'usine de méthanisation Pilameta transforme nos déchets organiques en énergie propre. Elles sont 5 fermes à s'être lancées dans cette aventure. Le site produit du gaz naturel directement envoyé dans le réseau pour chauffer des logements. Gilbert Font, directeur de Pilameta, nous explique comment simplement fonctionne cette fabrique d'énergie verte.
5: Le principe de la méthanisation, en fait, c'est de digérer de la matière organique, donc des déchets, pour pouvoir produire du gaz naturel, un biogaz en premier, puis à la suite de l'épuration, ça devient du gaz naturel, du méthane, et qui peut être injecté dans le réseau. Donc l'idée, c'est de valoriser les déchets en énergie. Et l'autre partie, c'est le reliquat, en fait, qui s'appelle un digesta. Ça devient un engrais très efficace et très naturel. Avec ce volume de déchets, on est capable de produire l'énergie pour 800 foyers.
4: Et vous avez plus d'informations sur notre site internet activeradio.com.
0: Qui dit premier du mois dit lot de changement.
4: Ouais, on est le 1er octobre, hein. Plusieurs nouveautés sont annoncées. Le prix repère de vente de gaz va augmenter de 6,3%. Les franchises médicales vont également augmenter pour tous, passant de 100 à 140 euros par assuré. À noter quand même une petite bonne nouvelle pour les moins de 26 ans et les plus précaires. À partir d'aujourd'hui, certaines cups et culottes menstruelles sont remboursées par l'assurance maladie. Et puis en foot, le tirage au sort du 5e tour de la Coupe de France a eu lieu hier soir. Les 12 clubs ligériens toujours en lice sont fixés. Le petit poussé de notre région, l'AS Forêt Rouennais, qui évolue en Détroit, soit le 11e niveau en France, a hérité du plus gros morceau possible. Le Puy-en-Velay FC, qui joue en Ligue 3, Andrézieux, qui est en National 1, va également affronter une Ligue 3. Ce sera le voisin Villefranche. On vous a mis toutes les affiches sur activeradio.com.
0: Le pur anglais, ça fait peur, ça.
4: Ah, c'est... Attends, t'es en train de sous-estimer le pur anglais football, là?
0: Ouais, c'est Ligue 3, là. Tiens, attention,
4: oula, oula, qu'est-ce que tu veux dire?
0: Oula, oula, on passe à la météo. Je veux rien du tout, je veux rien
4: on
0: dire.
4: On va inviter le coach et le joueur du pli face à toi, tu vas voir.
0: Ouais.
4: Faut pas en avoir peur, hein, c'est pas parce
0: Champions
4: que c'est la
0: League, hein.
4: Allez, rigole, Christophe, rigole. Moque-toi,
0: c'est
4: y a des supporters.
0: C'est l'équipe de la sottiserie. Allez, on passe à la météo du jour.
4: Je trouve ça très drôle de la part d'un supporter lyonnais, mais bon, c'est pas très grave. Comme hier, du coup, le ciel va rester nuageux, notamment ce matin. On va encore avoir le droit à un peu de pluie sur globalement tout le département. Côté température, ça baisse un petit peu. 18 pour les maxi à Firmini et à Saint-Etienne. 18 également à Montbrison. 19 à Rive-de-Gé à Feur et à Saint-Galmier. 20 degrés à Roanne et jusqu'à 21 degrés à Saint-Pierre-de-Beuf.
0: Merci beaucoup. Tous ceux qui nous écoutent en Haute-Loire, merci de continuer à nous écouter. On est désolé. C'est une blague, bien évidemment.
4: Tu t'excuses.
0: J'assume. Animal pour le retour des hits.

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1: Ah, il y a eu du monde au standard. Elisa, qui a été sélectionnée?
2: C'est Claudine de Montbrison qui m'a appelé plusieurs fois depuis le début de semaine.
1: Elle vous laisse ses places. Claudine, bonjour.
3: Bonjour tout le monde.
1: Bienvenue à toi, Claudine de Montbrison. Tu fais quoi dans la vie?
3: Moi, je suis psychomotricienne.
1: D'accord, très bien. Et tu bosses où?
3: Alors, je travaille, j'ai deux endroits. Je travaille à mi-temps à la Batelli et mi-temps dans un EHPAD.
1: D'accord.
3: À Pointe-sur-Lignon.
1: Ah, bah très bien. Eh bien, Claudine, sois la bienvenue. Tu es fan de Mentissa alors?
3: Eh bien, oui. Ma fille aussi.
1: Bon, bah, très bien. Vous allez pouvoir venir avec nous vendredi prochain, le 9. Petite question, mais forcément, tu as la réponse. Qui a écrit et composé et bam pour Mentissa? C'est Vianney ou Grand Corps Malade?
3: C'est Vianney, bien sûr.
1: Ouais, Vianney, c'est la petite protégée de Vianney. Mentissa est toujours, ils sont toujours en étroite collaboration. Ça me fait plaisir, Claudine, toi qui as insisté, te voilà récompensée. Comment s'appelle ta fille?
3: Cyrielle.
1: Cyrielle et Claudine, je vous souhaite une belle soirée. On se donne, je serai présent ce soir-là. Je vous donne rendez-vous du coup sur la foire du Rennais au Scarabée à l'occasion de ce showcase privé. Belle journée, Claudine.
3: Merci beaucoup et bonne journée à tous.
1: Merci.
3: Avec un petit peu de pluie.
1: Ouais.
2: Oui.
1: Mais ça revient, t'inquiète pas, là, le beau temps revient pour la fin de semaine. On va être bien sur Montbrison. Je te souhaite une belle journée, Claudine. À bientôt.
3: Merci à tous.
1: Ciao. Merci beaucoup, Elisa, pour le standard. Voici le retour des hits. Tom Lo et Stromae. Des fleurs. Évidemment.

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13: 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Et tout de suite, on refait un point sur vos conditions de circulation. Ça circule désormais mieux sur l'ensemble du réseau, notamment RN 88 à 72. Et toujours quelques bouchons suite aux manifestations qui se déroulent actuellement dans le centre-ville de Saint-Etienne. Notamment, tout à l'heure, nous avions de gros bouchons autour du lycée Étienne Mimard. Soyez patients et prudents ce matin sur la route.
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0: Il est 9h30, l'essentiel de l'actu en moins d'une minute maintenant avec Valentin Barthévion.
1: Et à la une, c'est blocus devant plusieurs lycées stéphanois, Étienne Mimard ou encore Foriel. Comme un peu partout en France, les lycéens réclament une hausse des moyens et des conditions d'apprentissage. Depuis au moins 7h ce matin, des lycéens bloquent par exemple l'établissement Étienne Mimard, mortier, poubelle, buisson, voiture en feu, des dizaines d'individus. Certains cagoulés sont devant les grilles, les forces de l'ordre sont sur place. Les vitres du lycée Étienne Mimard ont été fissurées. On vous a mis des vidéos sur Active, sur le Facebook d'Active Radio. Une nouvelle caserne de pompiers cambriolée dans la Loire, ça devient un vrai phénomène dans la région après Saint-Martin-la-Plaine. Il y a deux semaines, c'est la caserne de Saint-Jean-Bonnefonds qui a été visitée dans la nuit de lundi à mardi vers 3h du matin. Le grillage et le portail ont été forcés à l'aide d'un véhicule. Un fourgon de secours a été dégradé et du matériel d'intervention dérobé. À Rouen, c'est peut-être votre jour si vous recherchez un job étudiant. Il va y avoir un job dating aujourd'hui dans le cadre d'une nouvelle campagne de recrutement des étudiants vacataires cet été. Ça se passe à partir de 13h30 au diapason de Rouen. Et puis en foot, c'est les 12 clubs ligériens toujours en lice en Coupe de France. Connaissent leur adversaire. Le tirage au sort du 5e tour a eu lieu hier à Saint-Étienne. Et justement, il y a des très gros matchs, notamment pour le petit pousset de la région, le Forêt Rouennais, qui évolue en Détroit et qui va affronter le Puy, club de Ligue 3, soit 9 divisions d'écart. Andrézieux va également jouer un club de Ligue 3. Ce sera le FC Villefranche-Beaujolais. Le FC Firmini ira défier le FC Lyon. Fin jouera contre Blavosy. On vous a mis toutes les affiches sur ActiveRadio.com.
0: Et on termine par la météo de ce jeudi.
1: Comme hier, le ciel va rester bien nuageux toute la journée. On aura le droit à des petites averses de pluie localisées. Niveau température, ça baisse un petit peu. On devrait seulement atteindre les 19, 20, 21 degrés pour les maxis un peu partout dans le département.
0: Merci. L'actu télé, c'est dans un instant. Avec toi, avance la Kongs, This Girl et Calvin Harris, Dua Lipa. Voici One Kiss.

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1: Allez, voici l'actu télé du jour avec Valentin Barthévion. On commence par les audiences d'hier.
2: Ouais, c'est France 2 qui termine en tête des audiences avec Sœur. Vous étiez 2 740 000. TF1 est deuxième avec la suite de Tracker. Vous étiez 2 610 000. Et puis c'est France 3 qui est troisième avec Déracines et des ailes. Vous étiez 1 690 000 téléspectateurs.
1: On passe à l'actu télé du jour.
2: D'abord, l'animateur Cyril Hanouna va lancer un nouveau magazine. Ça s'appelle Tout Beau, Tout News, un journal papier de 132 pages dédié à la télévision. Scoop, exclus et coulisses du petit écran. Les promesses sont grandes. Le premier numéro de ce nouveau périodique sera en kiosque au prix d'1,70€ dès lundi. Et puis BFM TV a renoncé à vendre ses chaînes locales. Le groupe CMA Média, qui détient notamment RMC, Brut ou encore donc BFM, est propriétaire des 9 stations locales de la chaîne d'info. Il a jugé qu'aucune offre de reprise n'était satisfaisante. Résultat, certaines stations seront fermées ou regroupées et la ligne éditoriale sera tournée vers les informations économiques. De leur côté, des syndicats de journalistes ont jugé que ce n'était pas un projet éditorial mais un projet commercial. Les journalistes devront se transformer en spécialistes business partenariat, un mélange des genres qui laisse craindre une collusion entre journalisme et intérêts commerciaux. C'est ce qui a notamment été dénoncé dans un communiqué.
1: Et on passe enfin au programme de ce soir.
2: Sur TF1, on va pouvoir jouer avec le grand concours spécial champion. Sur France 2, c'est primaire le débat. Caroline Roux et Benjamin Duhamel vont recevoir des candidats alors que le PS organise une primaire pour savoir qui se présentera au présidentiel. Sur France 3, c'est la série policière Meurtre A. Sur France 4, on nous propose le drame Sur mes lèvres. Si vous êtes plutôt nature, rendez-vous sur France 5 avec les 5 vies de la terre sur les plantes. Et puis sur M6, c'est recherche appartement ou maison.
1: Merci beaucoup Valentin. Une rubrique à retrouver en podcast sur notre site internet pour la suite des hits. Voici tout de suite Justin Bieber, What Do You Mean. Je vous souhaite une bonne matinée à l'écoute du plus grand morning de la Loire.

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0: Allez, on refait un point sur vos conditions de circulation qui se sont bien améliorées. Pas de difficultés à vous annoncer, si ce n'est sur la 72 que vous vous rendez sur Lyon-Bouchon, au bas du contournement de Saint-Chamond jusqu'à Grand-Croix. Soyez prudents.
10: Un bouchon, un radar, partagez vos infos au 04 77 420 400. 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
3: Allez, bienvenue dans le plus grand morning de la Loire. C'est la fin de l'émission. Elisa.
4: Et oui, déjà.
3: Merci. Ça passe vite, tu vois.
4: Ouais.
3: Et des auditeurs très sympathiques ce matin.
4: Clairement.
3: Et si on saluait nos deux filles.
4: Oui, Lynn et Zoé qui vont aller voir Mentissa. Elles m'ont envoyé de très beaux messages en m'expliquant que l'année dernière, elles n'avaient pas pu aller voir toutes les deux ensemble Mentissa parce que Lynn était à l'hôpital.
3: Ouais.
4: Et que du coup, ben, Zoé t'avait demandé des autographes, etc. Et que vous aviez été au top. Mais du coup, cette année, elles vont pouvoir le vivre à deux et c'est vraiment une histoire incroyable.
3: Eh ben, c'est génial, ça fait plaisir de
4: on
3: faire plaisir.
4: Embrasse.
3: Et on les verra, on sera avec elles, bien évidemment, le 9 octobre, c'est vendredi prochain, pour l'ouverture de la foire du Rouennais qui dure jusqu'au dimanche soir. C'est 3 jours, entrée gratuite du côté du Scarabée. Et on sera sur place pour ce live privé de Mentissa. Et demain, on fait encore gagner des places. Les dernières demain matin dans le plus grand morning de la Loire. Merci Elisa. Bonne journée à toi. On se donne rendez-vous demain matin dès 7h, c'est pour mes rêves, pour des réalités. Ce sera dès 6h. Dans un instant, vous retrouvez Valentin pour les infos brûlantes en ce moment sur Saint-Etienne. On en reparle dans quelques instants. Juste après, Jack.
4: On y est presque.
3: Voici Parapluie. Rendez-vous demain.
4: Allez.
3: Salut.
4: Ciao.

0: parti pour la suite de votre matinée. Bon jeudi avec Active. 10h, nous écouterons Mentissa avec Mamma Mia. 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Nous n'oublierons pas de voir ce qui se passe côté météo pour notre jeudi. Mais juste avant, ce sont les infos de 10h. L'actu en 3 minutes avec Valentin Partevian. Bonjour Valentin.
1: Bonjour Jérôme, bonjour à tous. À la une, un blocus a lieu devant plusieurs lycées ligériens ce matin. Étienne Mimard à Saint-Thé, Claude Fourier, Honoré Durfé ou encore Simone Veil à Saint-Priest-en-Jarret. Comme un peu partout en France, les lycéens réclament une hausse des moyens et des conditions et des meilleures conditions d'apprentissage. On l'apprend hein, depuis au moins 7h ce matin, des lycées bloquent notamment l'établissement Étienne Mimard, Mortier, Poubelle en Feu. Des dizaines d'individus se sont rendus devant les grilles, certains cagoulés. Les forces de l'ordre sont sur place. On vous a mis des vidéos sur activeradio.com. 14 kilos de cocaïne ont été saisis à la Cotonne d'après Le Progrès, après l'impressionnante saisie il y a quelques jours. On vous en parlait sur Active, de près de 760 kilos de résine de cannabis pour une valeur marchande estimée à 2 millions d'euros. Cette nouvelle belle prise a eu lieu lors d'une perquisition après avoir arrêté un homme de 22 ans lors d'un contrôle routier. 14 kilos de cocaïne ont en effet été retrouvés chez lui, toujours à la Cotonne, pour environ 700 000 euros de produits stupéfiants. Déjà connu des services de police, le jeune homme a été déféré devant la justice et placé en détention provisoire. Dans le reste de l'actualité, une nouvelle caserne de pompiers a été cambriolé dans la Loire. Après Saint-Martin-la-Plaine, il y a 2 semaines, c'est la caserne de Saint-Jean-Bonnefond qui a été visitée dans la nuit de lundi à mardi vers 3h du matin. Le grillage et le portail ont été forcés à l'aide d'un véhicule. Un fourgon de secours a été dégradé et du matériel d'intervention dérobé. Lui sera à Saint-Étienne cet après-midi. Le journaliste de Mediapart, Anton Rouget, c'est lui qui a révélé l'affaire Perdriau avec ce chantage à la vidéo intime à la mairie de Saint-Thé. Plus récemment, il est également co-auteur de l'enquête sur Jordan Bardella qui aurait publié des messages antisémites en 2013. Anton Rouget va en fait intervenir dans le cadre de la conférence de rentrée du département d'études politiques et territoriales de l'université Jean Monnet. L'entrée est libre, si ça vous intéresse, c'est entre 18h et 20h à l'approche des échéances électorales de 2027. Cette rencontre propose d'interroger les évolutions du travail journalistique et les enjeux politiques qu'il recouvre. À la terrasse d'Orlais, l'usine de méthanisation Pilameta transforme nos déchets organiques en énergie propre. Elles sont 5 fermes à s'être lancées dans cette aventure. Le site produit du gaz naturel directement envoyé dans le réseau pour chauffer des logements. Gilbert Font, directeur de Pilameta, nous explique comment fonctionne simplement cette fabrique d'énergie verte.
2: Le principe de la méthanisation, en fait, c'est de digérer de la matière organique, donc des déchets, pour pouvoir produire du gaz naturel, un biogaz en premier, puis à la suite de l'épuration, ça devient du gaz naturel, du méthane, et qui peut être injecté dans le réseau. Donc l'idée, c'est de valoriser les déchets en énergie. Et l'autre partie, c'est le reliquat, en fait, qui s'appelle un digesta. Ça devient un engrais très efficace et très naturel. Avec ce volume de déchets, on est capable de produire l'énergie pour 800 foyers.
1: Et vous avez plus d'informations à ce sujet sur notre site internet activeradio.com. Qui dit premier du mois dit l'autre changement. Et oui, on est le 1er octobre. Hein. Plusieurs nouveautés sont donc annoncées. Et elles ne sont pas toutes bonnes. Le prix repère de vente de gaz va augmenter de 6,3%. Les franchises médicales vont également augmenter pour tous, passant de 100 à 140 euros par assuré. À noter une bonne nouvelle quand même pour les moins de 26 ans et les plus précaires. À partir d'aujourd'hui, certaines cups et culottes menstruelles sont remboursées par l'assurance maladie. Et puis en foot, le tirage au sort du 5e tour de la Coupe de France a eu lieu hier soir. Les 12 clubs ligériens toujours en lice sont donc fixés. Et le petit poucet de notre région, l'AS Forêt Rouennais, qui évolue en Détroit, soit le 11e niveau en France, a hérité du plus gros morceau possible. Le Puy-en-Velay FC qui joue en Ligue 3. Andrézieux, qui est en National 1, va également affronter Ligue 3, ce sera le voisin Villefranche. On vous a mis toutes les affiches sur activeradio.com.
0: Merci beaucoup à Valentin. On jette un petit coup d'œil maintenant à la météo. Alors ça donne quoi pour ce jeudi?
1: Comme hier, le ciel va rester nuageux, notamment ce matin. On va encore avoir le droit à un peu de pluie sur globalement tout le département. Quelques orages sont également attendus. Côté température, ça baisse un peu par rapport à hier. 18 pour les maxi à Firminy, 18 à Saint-Thé, 19 à Rive-de-Gier, 20 à Roanne et jusqu'à 21 à Saint-Pierre-de-Beuf.
0: Merci beaucoup Valentin, on se retrouvera bien évidemment tout à l'heure. Allez, bon jeudi tout le monde, avec le retour maintenant de tous les hits de la Loire. C'est parti pour celle qui est à l'honneur cette semaine avec Mentissa et Mamma Mia sur Active.

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0: extrait de son album Naufragé, Julien Lib avec le jeu sur Active, la radio de la Loire. Bienvenue dans les matins Active, tout le monde va bien pour ce jeudi matin. Les enfants ont été déposés à l'école, vous avez pris votre café, fait votre petit bonjour aux collègues. Et vu que tout le monde est prêt, bien prenez votre PC ou votre téléphone et foncez maintenant sur activeradio.com. 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Dans la prochaine demi-heure, on parlera d'une course pour la bonne cause dans vos idées sorties. Et pour tous les hits de la Loire, on va accélérer très fort avec Jennifer Lopez et David Guetta pour Save Me Tonight sur Active. Bienvenue.
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0: voix se marie parfaitement ensemble, celle de Joseph Kamel et de Vita à l'instant avec Jamais sur Active. Vos idées sorties avec un rendez-vous important qui a lieu ce dimanche de 8h à 15h. La Sainte Rose est de retour pour soutenir la lutte contre le cancer du sein au départ du parc François Mitterrand. Vous allez pouvoir découvrir trois parcours, 3, 5, 8 km dans une ambiance haute en couleur. Et puis surtout, n'hésitez pas à venir soutenir les coureurs qui transpirent pour la bonne cause. Angèle sera là dans quelques minutes et puis Louisa, Bleu Soleil pour Soleil Bleu sur Active.
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0: Son nouvel album Instinct est prévu pour le 16 octobre prochain. Ça arrive très vite. Angèle à l'instant avec La Thune sur Active. On enchaîne avec Lewis Capaldi et Someone You Loved sur Active.
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0: sont de retour pour une nouvelle heure. À 11h, il y aura entre autres BTS avec Dynamite. Avant BTS, vos idées sorties, l'Active Agenda, c'est maintenant sur Active avec Sandra. Bonjour.
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2: Salut à tous, on commence par ce samedi 3 octobre avec l'ABFC qui retrouve son public à l'occasion du derby des voisins face à Olyonnais avec un coup d'envoi fixé à 17h à l'Envol Stadium. Ce rendez-vous entre voisins s'annonce comme une belle affiche de la saison. Une forte affluence est attendue dans les tribunes pour cette rencontre qui devrait offrir une belle ambiance autour de nos faucons. On continue avec le Centre de protection des animaux qui organise le Tattoo Convention, celle de Les Donafeurs les 10 et 11 octobre. Présence de manège à l'extérieur, possibilité de gagner un tatouage d'une valeur de 80€ grâce à la Tombola. 30 tatoueurs à votre disposition. Un programme d'exception avec samedi 10, des concerts, spectacles de feu. Sans oublier dimanche 11, vente aux enchères avec de magnifiques créations originales créées par les tatoueurs au profit de l'association et tant d'autres surprises. Restauration et buvette sur place. Et puis, on prend la direction de la Fouillouse. C'est la finale du championnat de ligue Auvergne-Rhône-Alpes de motocross le dimanche 11 octobre de 7h30 à 18h30. Entrée 5€, gratuit pour les moins de 14 ans, buvette et petite restauration sur place. Un événement à ne pas manquer pour tous les passionnés de motocross, terrain du Grand Breuil à la Fouillouse. Et pour finir, le 47e rallye du Mont-Brisonnet revient les 10 et 11 octobre, organisé par l'ASA du Forêt. Au programme, voitures modernes, véhicules historiques, épreuves de régularité et la 9e édition d'Octobre Rose avec des équipages 100% féminins. Rendez-vous samedi et dimanche sur les routes de Mont-Brison, Sauvin, Saïs-sous-Couzan et Saint-Georges-en-Couzan pour deux jours de compétition et de spectacle. Remise des prix dimanche à partir de 14h33 au Boulodrome des Jacquins à Mont-Brison. Voilà, c'est tout pour aujourd'hui. À bientôt dans l'Active Agenda.
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0: Merci beaucoup Sandra. Allez, on profite de notre fin de matinée et de tous les hits de la Loire. C'est BTS avec Dynamite.

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0: toujours aussi efficace. Jay-Z, Alicia Keys sur Active, la radio de la Loire avec Empire State of Mind. Les amis, mettez vos téléphones en charge. Bah oui, parce que tout à l'heure, je vous offrirai de nouvelles invitations pour aller assister au showcase ultra privé de Mentissa. Interview, concert, selfie. Vous allez passer un super moment hein, vendredi prochain, vendredi 9 octobre au Scarabée de Rouen à l'occasion de la foire du Rouennais. Et vu que c'est ultra privilégié, eh bien, il va falloir être vif du côté du standard. En attendant que votre téléphone se recharge, je vous prépare Maroon 5 notamment et Adèle Castillon aussi avec Été avec toi sur Active.
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0: Maroon 5 avec Won't Go Home Without You. La suite dans les matins actifs, une sélection Gold sera là de Yannick et puis Neika, c'est One Track Mind. Bon jeudi.
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0: Vous aussi, vous avez connu Fan 2 avec Séverine Ferrer sur la 6?
1: Bienvenue dans Fan 2.
0: Eh ouais. Eh ben nous aussi. Écoutez bien, c'est une sélection Gold Active.

arrive, la radio de la Loire pour accompagner votre jeudi, votre fin de matinée. C'était Gillo, Jennifer Lopez avec Ain't Your Mama. Dans un instant, notre info en plus. Aujourd'hui, ce sera un pourcentage. Nous en avons 17% dans la Loire. Réponse plus complète juste après le retour de tous vos hits, Cat's Eye, Animal. Et puis Coldplay maintenant, c'est Magic sur Active.

0: continue de cartonner sur toute la planète et forcément chez nous sur Active. Cat's Eye avec Animal, très belle fin de matinée. C'est le moment de retrouver notre info en plus. Hein, je vous le disais il y a quelques minutes, c'est un pourcentage, 17% aujourd'hui. Et c'est un chiffre assez hallucinant. Dans la Loire, on aurait aujourd'hui 17% de Tanguy, c'est-à-dire des jeunes adultes entre 25 et 34 ans qui ont un emploi en CDD ou en CDI et qui sont alors très très bien chez papa et maman. Et alors, mauvaise nouvelle, si vous en avez un petit peu marre de les avoir à la maison, il y a 8% qui n'ont pas du tout l'intention de partir dans les prochains mois. Courage. Il y aura pour la suite de Voït, Manon Lisa sur Active avec Le Petit Pêcheur.
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0: débutons ce jeudi après-midi ensemble sur Active Midi avec le hit de DJ Goja, Jason Derulo, Michiko. Les titres développés à midi 10 seront là dans quelques secondes, mais juste avant, Valentin Barthévian, on regarde la météo, ça donne quoi?
1: Ouais, bah le ciel va rester assez nuageux toute la journée, on pourrait avoir encore un peu de pluie de manière très localisée côté température. Vous le ressentez certainement, ça baisse un peu par rapport à hier, seulement 18 degrés attendus pour les maxi à Firmini et à Saint-Etienne, 18 également à Montbrison, 19 à Rive-de-Gier, à Feur et à Saint-Galmier, 20 degrés à Roanne et jusqu'à 21 degrés du côté de Saint-Pierre-de-Beuf. À noter que le soleil, ou du moins les éclaircies, devraient être de retour dès demain.
0: Et Valentin, rapidement, les infos seront là à midi 10. On va parler de quoi dans quelques minutes?
1: À la une, plusieurs lycées ligériens ont été bloqués ce matin avec de nombreuses dégradations. Au lycée Étienne Mimard, par exemple, à Saint-Thé, il y a eu des mortiers, des départs de feu et des vitres cassées. Le préfet de la Loire doit s'exprimer cet après-midi. Une nouvelle caserne de pompiers cambriolée dans la Loire. Après Saint-Martin-la-Plaine, il y a deux semaines, c'est la caserne de Saint-Jean-Bonnefonds qui a été visitée dans la nuit de lundi à mardi. Du matériel a été volé. Et puis un mot de foot, le tirage au sort du 5e tour de la Coupe de France a eu lieu hier soir. Les 12 clubs ligériens sont fixés. Le petit pousset de notre région, l'AS Forêt Rouennais, qui évolue en Détroit, soit le 11e niveau en France, a hérité du plus gros morceau possible, le Puy-en-Velay FC qui joue en Ligue 3.
0: Merci Valentin et rendez-vous d'ici moins de 10 minutes maintenant pour le retour de vos hits. C'est tout de suite DJ Goja et Jason Derulo avec Michiko sur Active.

0: Bonjour Valentin.
1: Rebonjour Jérôme, bonjour à tous. À la une, plusieurs lycées ligériens ont été bloqués ce matin avec de nombreuses dégradations. Ça a notamment été le cas au lycée Étienne Mimard à Saint-Thé, Claude Fauriel, Honoré Durfay ou encore Simone Veil à Saint-Prix-en-Jarret. Des lycées également à Rouen ont été visés comme un peu partout en France. Les lycéens réclament une hausse des moyens et des meilleures conditions d'apprentissage. À Mimard par exemple, des mortiers ont été tirés, des poubelles et des buissons étaient en feu. Des dizaines d'individus, certains cagoulés, se sont rendus devant les grilles comme à Fauriel où des vitres ont été cassées. Raphaël était dans le lycée au moment des faits, il était en cours.
2: Ce matin, on a eu donc cours à 8h jusqu'à 8h30. Et à 8h30, il y a eu donc l'alarme comme quoi il fallait se éteindre toutes les salles et tout, et qu'il y avait une intrusion dans le lycée. Et donc jusque-là, on a attendu. Et à partir de 10h, là, ils ont commencé à libérer classe par classe. Donc on ne s'inquiétait pas trop, puis on voyait quand même, puisque ça tournait pas mal les vidéos, donc on savait à peu près où c'était et ce qui se passait.
3: Vous comprenez le mouvement ?
2: Oui, bah, on hésitait à le faire. Après, on a quand même les corps à côté, mais c'est quand même un mouvement important qu'on soutient.
1: Un des propos recueillis par Anthony Pirel, le préfet de la Loire, va tenir une conférence de presse cet après-midi pour faire un point de situation. Dans le reste de l'actualité, 14 kilos de cocaïne saisis à la Cotonne. Après l'impressionnante saisie il y a quelques jours, on vous en parlait sur Active, de près de 760 kilos de résine de cannabis pour une valeur marchande estimée à 2 millions d'euros. Cette nouvelle belle prise a eu lieu lors d'une perquisition après avoir arrêté un homme de 22 ans lors d'un contrôle routier. 14 kilos de cocaïne ont donc été retrouvés chez lui, toujours à la Cotonne, pour environ 700 000 euros de produits stupéfiants. Déjà connu des services de police, le jeune homme a été déféré devant la justice et placé en détention provisoire. Une nouvelle caserne de pompiers cambriolée dans la Loire. Après Saint-Martin-la-Plaine il y a deux semaines, c'est la caserne de Saint-Jean-Bonnefonds qui a été visée dans la nuit de lundi à mardi. Vers 3h du matin, le grillage et le portail ont été forcés à l'aide d'un véhicule. Un fourgon de secours a été dégradé et du matériel d'intervention a été dérobé. À Rouen, c'est peut-être votre jour si vous recherchez un job étudiant. Il va y avoir un job dating aujourd'hui dans le cadre d'une nouvelle campagne de recrutement des étudiants vacataires cet été. Ça se passe à partir de 13h30 au Diapason de Rouen. Théâtre, musée, communication ou encore médiathèque, ça peut représenter jusqu'à 250 heures dans l'année. Les candidats retenus signeront leur contrat le 15 octobre à l'hôtel de ville de Rouen. Et puis, on termine par un mot de foot puisque le tirage au sort du 5e tour de la Coupe de France a eu lieu hier soir. Les 12 clubs ligériens toujours en lice sont donc fixés. Le petit pousset de notre région, l'AS Forêt Rouennais, qui évolue en Détroit, soit le 11e niveau en France, a hérité du plus gros morceau possible. Le Puy-en-Velay FC qui joue en Ligue 3. Andrézieux, qui est en National 1, va également affronter une Ligue 3. Ce sera le voisin Villefranche. On vous a mis toutes les affiches des clubs ligériens sur activeradio.com.
4: Merci beaucoup Valentin. Bon, j'espère que vous êtes chaud, que vous êtes prêt, puisque nous allons jouer dans quelques instants pour vous offrir vos invitations pour le concert ultra privé, showcase ultra privé avec Mentissa, juste avant retour de tous les hits de la Loire avec Teddy Swims et Mister No Idol sur Active.

0: Bel après-midi sur Active avec Teddy Swims et Mister No Idol. On joue
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0: à l'italienne et au cocktail en terrasse en écoutant Mauvais Joe. C'était Pilé sur Active.
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0: Ah, c'est le beau cadeau qu'on vous offre cette semaine sur Active et on fait un gros bisou et un grand bravo à Louise de Sainté qui repart avec ses deux places pour le showcase ultra privé de Mentissa. Il y a quelques instants, je vous avais posé la question suivante. Après The Voice, de quel artiste Mentissa a-t-elle fait les premières parties? La bonne réponse, c'était Vianney, bien sûr, avec notamment les premières parties à l'Olympia en 2022. Et puis, alors, ce qui est quand même plutôt sympa, c'est que Vianney a inversé les rôle en faisant la première partie de Mentissa à la Cigale l'année d'après en 2023.

extrait de leur 7e album American Idiot. C'était Green Day dans notre sélection Gold Active. Nous étions en 2004 et le très bon Boulevard of Broken Dreams. Eddie De Pretto sera là avec Fête de Trop et Gaëtan Roussel et Amel Bent maintenant.

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Radio de la Loire pour accompagner votre jeudi et votre début d'après-midi. C'était Eddy de Préto avec Fête de Trop. 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

0: Demon Hunter sur Active, c'était Golden. Et puis si vous êtes fan de K-pop Demon Hunter, il va falloir prendre votre mal en patience puisque la suite est annoncée par Netflix en 2029. La suite sur Active, faudra pas attendre 2029 pour retrouver la playlist Active qui sera là à partir de 13h. Avant 13h, Imagine Dragons on top of the world. Le temps pour moi de vous faire des bisous, de vous dire à demain et de vous laisser entre les idées sorties de Sandra. Voici l'Active Agenda, bonjour.
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2: Salut à tous, on commence par ce samedi 3 octobre avec l'ABFC qui retrouve son public à l'occasion du derby des voisins face à Olyonnais avec un coup d'envoi fixé à 17h à l'Envol Stadium. Ce rendez-vous entre voisins s'annonce comme une belle affiche de la saison. Une forte affluence est attendue dans les tribunes pour cette rencontre qui devrait offrir une belle ambiance autour de nos faucons. On continue avec le Centre de protection des animaux qui organise le Tattoo Convention, celle de l'Eden Affer les 10 et 11 octobre. Présence de manège à l'extérieur, possibilité de gagner un tatouage d'une valeur de 80€ grâce à la Tombola. 30 tatoueurs à votre disposition. Un programme d'exception avec samedi 10, des concerts, spectacles de feu. Sans oublier dimanche 11, vente aux enchères avec de magnifiques créations originales créées par les tatoueurs au profit de l'association et tant d'autres surprises. Restauration et buvette sur place. Et puis, on prend la direction de la Fouillouse. C'est la finale du championnat de ligue Auvergne-Rhône-Alpes de motocross le dimanche 11 octobre de 7h30 à 18h30. Entrée 5€, gratuit pour les moins de 14 ans, buvette et petite restauration sur place. Un événement à ne pas manquer pour tous les passionnés de motocross, terrain du Grand Breuil à la Fouillouse. Et pour finir, le 47e rallye du Mont-Brisonnet revient les 10 et 11 octobre, organisé par l'ASA du Forêt. Au programme, voitures modernes, véhicules historiques, épreuve de régularité et la 9e édition d'Octobre Rose avec des équipages 100% féminins. Rendez-vous samedi et dimanche sur les routes de Montbrison, Sauvin, Saïs-sous-Couzan et Saint-Georges-en-Couzan pour deux jours de compétition et de spectacle. Remise des prix dimanche à partir de 14h33 au Boulodrome des Jacquins à Montbrison. Voilà, c'est tout pour aujourd'hui. À bientôt dans l'Active Agenda.
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0: Anthony Perel.
1: Salut à tous, à la une, vitres cassées, poubelles brûlées. La fronde des lycéens a repris ce matin dans la Loire avec des dégradations menées dans plusieurs établissements de l'agglo stéphanoise. Les élèves qui étaient en cours ont été évacués à Claude Fauriel et Étienne Mimard à Saint-Thé. À ce stade, on ignore si des casseurs ont été interpellés. Le préfet fera un point cet après-midi. On vous a mis les infos sur nos réseaux sociaux. Une nouvelle caserne de pompiers cambriolée après celle de Saint-Martin-la-Plaine. C'est le site de Saint-Jean-Bonnefonds qui a été visité. Du matériel, sans doute de désincarcération, a été dérobé. Depuis le 1er août dernier, plus d'une douzaine de cas similaires ont été recensés dans le Rhône voisin. Du matériel qui aurait ensuite servi lors de casse. Le gaz augmente, les appels aussi. Nous sommes le 1er octobre avec un lot de changements qui s'applique. Au rayon des mauvaises nouvelles, comptez plus 6,3% pour le prix repère de vente du gaz. Les franchises médicales augmentent. Côté point positif, les APL sont revalorisées de 1,15% et les protections menstruelles réutilisables sont désormais remboursées par l'assurance maladie pour les moins de 26 ans. Et puis 8 divisions, c'est ce qui sépare l'AS Forêt-Rouennais, le Petit Poussé de Vendre-en-Alpes et le Puy-en-Velay FC. Le tirage au sort du 5e tour de la Coupe de France a eu lieu hier soir. Les joueurs de Balbigny héritent du plus gros morceau possible. La BFC aussi, avec un derby contre Villefranche, Ligue 3. Célieu hérite du FBPP 01 qui évolue aussi au 3e échelon français.
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0: Anthony Perel.
1: Salut à tous, à la une, vitres cassées, poubelles brûlées. La fronde des lycéens a repris ce matin dans la Loire avec des dégradations menées dans plusieurs établissements de l'agglo stéphanoise. Les élèves qui étaient en cours ont été évacués à Claude Fauriel et Étienne Mimard à Saint-Thé. À ce stade, on ignore si des casseurs ont été interpellés. Le préfet fera un point cet après-midi. On vous a mis les infos sur nos réseaux sociaux. Une nouvelle caserne de pompiers cambriolée après celle de Saint-Martin-la-Plaine, c'est le site de Saint-Jean-Bonnefonds qui a été visité. Du matériel, sans doute de désincarcération, a été dérobé. Depuis le 1er août dernier, plus d'une douzaine de cas similaires ont été recensés dans le Rhône voisin, du matériel qui aurait ensuite servi lors de casse. Le gaz augmente, les appels aussi. Nous sommes le 1er octobre avec un lot de changements qui s'applique. Au rayon des mauvaises nouvelles, comptez plus 6,3% pour le prix repère de vente du gaz. Les franchises médicales augmentent. Côté point positif, les APL sont revalorisées de 1,15% et les protections menstruelles réutilisables sont désormais remboursées par l'assurance maladie pour les moins de 26 ans. Et puis 8 divisions, c'est ce qui sépare l'AS Forêt Rouennais, le petit poussé de Vendre-en-Alpes et le Puy-en-Velay FC. Le tirage au sort du 5e tour de la Coupe de France a eu lieu hier soir. Les joueurs de Balbigny héritent du plus gros morceau possible. La BFC aussi, avec un derby contre Villefranche, Ligue 3. Ces lieux héritent du FBBP 01 qui évolue aussi au 3e échelon français.
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0: Anthony Perel.
1: Salut à tous, à la une, vitre cassée, poubelle brûlée. La fronde des lycéens a repris ce matin dans la Loire avec des dégradations menées dans plusieurs établissements de l'agglo stéphanoise. Les élèves qui étaient en cours ont été évacués à Claude Fauriel et Étienne Mimard à Saint-Thé. À ce stade, on ignore si des casseurs ont été interpellés. Le préfet fera un point cet après-midi. On vous a mis les infos sur nos réseaux sociaux. Une nouvelle caserne de pompiers cambriolée après celle de Saint-Martin-la-Plaine, c'est le site de Saint-Jean-Bonnefonds qui a été visité. Du matériel, sans doute de désincarcération, a été dérobé. Depuis le 1er août dernier, plus d'une douzaine de cas similaires ont été recensés dans le Rhône voisin, du matériel qui aurait ensuite servi lors de casse. Le gaz augmente, les appels aussi. Nous sommes le 1er octobre avec un lot de changements qui s'applique. Au rayon des mauvaises nouvelles, comptez plus 6,3% pour le prix repère de vente du gaz. Les franchises médicales augmentent. Côté point positif, les APL sont revalorisées de 1,15% et les protections menstruelles réutilisables sont désormais remboursées par l'assurance maladie pour les moins de 26 ans. Et puis 8 divisions, c'est ce qui sépare l'AS Forêt Rouennais, le petit poussé de Vendre-en-Alpes et le Puy-en-Velay FC. Le tirage au sort du 5e tour de la Coupe de France a eu lieu hier soir. Les joueurs de Balbigny héritent du plus gros morceau possible. La BFC aussi, avec un derby contre Villefranche, Ligue 3. C'est lieu hérite du FBPP 01 qui évolue aussi au 3e échelon français.
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1: 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Belle fin de journée tout le monde. Bon jeudi, c'est Laurent. On va écouter Bad Bunny pour démarrer le Drive Active. Le son, c'est Noé Vaillol, à retrouver dans un instant. Il y aura Elliot aussi juste après la météo. Pour l'heure, c'est l'actu en 2 minutes, les infos sur Active avec Anthony Perel. Salut Anthony.
2: Salut Laurent, salut à tous, salut. Une vitre cassée, poubelle brûlée, la fronde des lycéens a repris ce matin dans la Loire avec des dégradations menées dans plusieurs établissements. Les élèves qui étaient en cours ont été évacués à Claude Fauriel et Étienne Mimard à Saint-Thé. 3 policiers ont été blessés en zone police. Yves Nicolin, le maire de Roanne, dénonce des manifestations instrumentalisées par l'extrême gauche. Le député du Roannais, Antoine Vermorel-Marquez, parle pour sa part de la venue de casseurs lyonnais dans le nord du département. Une nouvelle caserne de pompiers cambriolée après celle de Saint-Martin-la-Plaine. C'est le site de Saint-Jean-Bonnefonds qui a été visité. Cette fois, du matériel, sans doute de désincarcération, a été dérobé. Depuis le 1er août dernier, plus d'une douzaine de cas similaires ont été recensés dans le Rhône voisin. Du matériel qui aurait ensuite servi lors de casses. 14 kilos de cocaïne saisis à la Cotonne. Quelques jours après les 760 kilos de cannabis retrouvés dans ce même quartier, la police a fait une nouvelle prise. D'après l'AFP, les produits stupéfiants ont été retrouvés chez un jeune homme de 22 ans. Valeur à la revente, 700 000 euros. Le suspect a depuis été placé en détention provisoire. Les numéros d'élus, de sportifs et même d'anonymes ont fuité les adresses de joueurs de foot. Les infos concernant par exemple Florence Foresti ou Laurent Wauquiez se sont retrouvées en ligne sur un moteur de recherche pirate selon le Progrès. Il serait question de 2,1 milliards de fiches issues de plusieurs piratages de sites ces dernières semaines. Le gaz augmente, les APL aussi. Nous sommes le 1er octobre avec un lot de changements qui s'appliquent au rayon des mauvaises nouvelles. Comptez plus 6,3% pour le prix repère de vente de gaz. Les franchises médicales augmentent aussi. Côté point positif, les APL sont revalorisées de 1,15%. Et les protections menstruelles réutilisables sont désormais remboursées par l'assurance maladie pour les moins de 26 ans. Les transports régionaux vont devenir gratuits pour les sapeurs-pompiers de Marne-Rhône-Alpes. Décision actée par la région. 37 500 pompiers professionnels et volontaires sont concernés. La gratuité sera également étendue aux quarts de la région dès le 1er janvier. Et puis 8 divisions, c'est ce qui sépare l'AS Forêt Rouennais et le Petit Poussé de Marne-Rhône-Alpes et le Puy-en-Velay FC. Le tirage au sort du 5e tour de la Coupe de France a eu lieu hier soir et les joueurs de Balbigny héritent du plus gros morceau possible, le Puy donc. La BFC également aura le droit à un derby contre Villefranche Ligue 3 et puis Cellieu hérite du FBVP 01 qui évolue aussi au 3e échelon français.
1: On passe à la météo humide, Anthony.
2: Eh bien non, pour demain, il y a du mieux. Laurent, exit la pluie, même si le ciel restera voilé tout au long de la journée. Côté Mercure, il fera entre 13 et 16 degrés le matin. Comptez une bonne vingtaine de degrés en seconde partie de journée.
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1: Eh bien merci Anthony, retour de l'actualité dans...

0: Camisa Negra. À l'instant, c'était Elliot sur la radio de la Loire. Bon jeudi tout le monde, j'espère que tout va bien. Semaine pluvieuse dans la Loire, ça fait du bien au sol hein, quand même. Même si on a l'impression qu'il est déjà 23h37 à cette heure-ci. Bon courage sur le chemin du retour à la maison, soyez prudents. On fera un point actif futé tout à l'heure. Si vous avez vu quelque chose, vous pouvez nous appeler hein, d'ailleurs 0477 420 400 pour nous transmettre l'actu de la route. Restez bien dans le coin, on va écouter Deoro d'ici là. Le son c'est Bailar pour remettre un peu de soleil quand même dans la radio. Et Omi dans le prochain quart d'heure avec des places de match aussi à gagner sur Active.
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1: Allez, c'est l'heure d'apprendre des choses sur Active. Et aujourd'hui, je vous parle d'une odeur. Une odeur que les amoureux de livres reconnaissent entre mille. Celle des vieux bouquins. Oui. Pourquoi un vieux livre a-t-il cette odeur si particulière? On se pose la question alors qu'on est à 9 jours du coup d'envoi de la fête du livre de Saint-Étienne. Contrairement à ce qu'on pourrait croire, c'est pas simplement l'odeur de la poussière. Le parfum d'un vieux livre vient surtout des matériaux qu'il compose. Le papier, l'encre, les colles ou encore la reliure. Avec le temps, ces matériaux se dégradent un petit peu lentement et libèrent dans l'air de minuscules molécules appelées composés organiques volatiles, les fameux COV pour les experts. Parmi elles, on retrouve notamment du furfural et du benzaldéhyde. Voilà, bon bref, selon le papier, selon l'état, ces molécules peuvent donner des odeurs vanillées, boisées, amandées ou légèrement moisies aussi, c'est moins ragoûtant, mais c'est possible. Le plus étonnant, c'est que cette odeur peut aussi renseigner les spécialistes. En analysant les molécules qui s'échappent d'un livre, ils peuvent mieux comprendre son état de conservation et son vieillissement, parfois sans même avoir besoin de l'abîmer, de l'ouvrir, de le manipuler. Alors la prochaine fois que vous ouvrez un vieux roman et que vous respirez ce parfum si particulier, vous ne sentez pas seulement une vieille bibliothèque, non, vous sentez le temps qui passe directement dans les pages. Voilà la Minute Culture sur Active, à lire entre les lignes pour donner de l'odeur à votre savoir. Voici We Sound de J Balvin, on y retourne tout de suite. Voici Godzilla sur Active, c'est l'odeur des hits là que vous sentez, avec Omi aussi dans le prochain quart d'heure et des places de match à gagner.

0: Le son d'Omi sur Active, c'était Cheerleader. Dans un instant, Adèle Castillon. Pour prolonger l'été, entre deux gouttes comme ça.
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0: dans les bons plans du week-end à venir. C'est l'heure de retrouver Sandra pour l'Active Agenda.
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2: Salut à tous, on commence par ce samedi 3 octobre avec l'ABFC qui retrouve son public à l'occasion du derby des voisins face à Olyonnais avec un coup d'envoi fixé à 17h à l'Envol Stadium. Ce rendez-vous entre voisins s'annonce comme une belle affiche de la saison. Une forte affluence est attendue dans les tribunes pour cette rencontre qui devrait offrir une belle ambiance autour de nos faucons. On continue avec le Centre de protection des animaux qui organise le Tattoo Convention, celle de Les Donnes à Feur les 10 et 11 octobre. Présence de manège à l'extérieur, possibilité de gagner un tatouage d'une valeur de 80€ grâce à la Tombola. 30 tatoueurs à votre disposition. Un programme d'exception avec samedi 10, des concerts, spectacles de feu. Sans oublier dimanche 11, vente aux enchères avec de magnifiques créations originales créées par les tatoueurs au profit de l'association et tant d'autres surprises. Restauration et buvette sur place. Et puis, on prend la direction de la Fouillouse. C'est la finale du championnat de ligue Auvergne-Rhône-Alpes de motocross le dimanche 11 octobre de 7h30 à 18h30. Entrée 5€, gratuit pour les moins de 14 ans, buvette et petite restauration sur place. Un événement à ne pas manquer pour tous les passionnés de motocross, terrain du Grand Breuil à la Fouillouse. Et pour finir, le 47e rallye du Mont-Brisonnet revient les 10 et 11 octobre, organisé par l'ASA du Forêt. Au programme, voitures modernes, véhicules historiques, épreuve de régularité et la 9e édition d'Octobre Rose avec des équipages 100% féminins. Rendez-vous samedi et dimanche sur les routes de Montbrison, Sauvin, Saïs-sous-Couzan et Saint-Georges-en-Couzan pour deux jours de compétition et de spectacle. Remise des prix dimanche à partir de 14h33 au Boulodrome des Jacquins à Montbrison. Voilà, c'est tout pour aujourd'hui. À bientôt dans l'Active Agenda.
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1: 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Belle fin de journée, bon jeudi. On va écouter Gims dans un instant et Another sur Active dans le drive de ce jeudi soir. Et le casse-tête aussi, une énigme à résoudre dans un instant, ce sera après la météo. Pour l'heure, on fait le tour de l'actu en deux minutes. Les infos sur Active avec Anthony Perel. Salut Anthony.
2: Salut Laurent, salut à tous. À la une, des vitres cassées, des poubelles brûlées, la fronde des lycéens a bel et bien repris ce matin dans la Loire comme partout en France, avec des dégradations menées sur plusieurs établissements. Les élèves qui étaient en cours ont été évacués à Claude Fauriel et Étienne Mimard à Saint-Thé dans la matinée. Raphaël s'est d'abord retrouvé confiné un temps dans sa salle. Il revient pour Active sur cette matinée agitée.
3: Ce matin, on a eu donc cours à 8h jusqu'à 8h30, et à 8h30 il y a eu l'alarme comme quoi il fallait se éteindre toutes les salles et tout, et qu'il y avait une intrusion dans le lycée. Et donc jusque là on a attendu, et à partir de 10h là ils ont commencé à libérer classe par classe. Donc on s'inquiétait pas trop, puis on voyait quand même puisque ça tournait pas mal les vidéos, donc on savait à peu près où c'était et ce qui se passait. Quand même un mouvement important qu'on soutient.
2: À noter qu'aucun manifestant n'a été blessé dans la Loire, alors que 3 policiers eux l'ont été. L'un d'eux a même eu le tympan perforé. 20 personnes ont été interpellées dans le sud du département et dans le Rouennais. 14 kilos de cocaïne saisis quelques jours après les 760 kilos de cannabis retrouvés à la Cotonne. La police a fait une nouvelle prise à la suite d'une interpellation dans ce même quartier. Selon l'AFP, les produits stupéfiants ont été retrouvés au domicile d'un jeune homme de 22 ans. Valeur à la revente, 700 000 euros. Le suspect a été placé en détention provisoire. Une nouvelle caserne de pompiers cambriolée après celle de Saint-Martin-la-Plaine. C'est le site de Saint-Jean-Bonnefonds qui a été visité. Du matériel sans doute de désincarcération a été dérobé. Depuis le 1er août dernier, plus d'une douzaine de cas similaires ont été recensés dans le Rhône voisin. Du matériel qui auraient ensuite suivi lors de casse. Les transports régionaux vont devenir gratuits pour les sapeurs-pompiers de Marne-Rhône-Alpes. Décision actée par la région. 37 500 pompiers professionnels et volontaires sont concernés. La gratuité sera également étendue aux quatre régions dès le 1er janvier 2027. Et puis 8 divisions, c'est ce qui sépare la S Forêt Rouennais, le Petit Poussé de Marne-Rhône-Alpes et le Puy-Envelé FC. C'est le tirage au sort de ce 5e tour de Coupe de France, tirage qui a eu lieu hier soir à Saint-Thé. Les joueurs de Balbigny héritent donc du plus gros morceau possible. La BFC également, avec un derby contre Villefranche, Ligue 3. Ces lieux héritent de Bourg-en-Bresse-Pérona qui évolue aussi au 3e échelon français.
1: On passe à la météo, Anto.
2: Il y a un léger mieux pour demain, Laurent. Exit la pluie déjà, même si le ciel restera voilé tout au long de la journée. Puis côté mercure, il fera entre 13 et 16 degrés le matin. Comptez une bonne vingtaine de degrés en seconde partie de journée sur tout le territoire.
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1: Eh ben merci.

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0: le nouveau Gims, c'était des accords.
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0: Bon là, j'espère que vous avez activé tout ça pour pouvoir réfléchir avec nous à une nouvelle énigme à résoudre dans le Drive Active. C'est votre défi, hein, comme tous les soirs. 15 minutes pour trouver la solution. On triche pas, on se concentre. C'est parti pour l'énigme de ce soir. Je vous parle d'un homme. Un homme qui habite au 12e étage de son immeuble. Chaque matin, il descend au rez-de-chaussée en ascenseur. Pas de problème. Le soir, en ascenseur. Pas de problème. Le soir, quand il rentre du travail...

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2: Allez, pendant que vous réfléchissez, on écoute Oria et ses soirées mondaines, on fera un point sur la route aussi dans 3 minutes.
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3: Allez, fini pour la pub avant le retour des hits, Anthony, la route.
4: Oui, avec des difficultés principalement sur le bassin stéphanois. Alors, on a quelques légers coups de frein sur le pont de Givors dans le sens Rhône-Noir. Sinon, c'est à Saint-Thé que ça coince avec l'échangeur de Terre-Noire qui est chargé juste après la Chabure. Si vous prenez la RN88, vous allez rouler en accordéon jusqu'au viaduc de la Récamari où il y a des travaux dans le secteur quand vous partez sur Firminy. Et puis, quelques coups de frein aussi à prévoir sur la 72 entre Geoffroy Guichard et Ikea en direction de Terre-Noire. Pour le reste, RS.
2: Un bouchon, un radar, partagez vos infos au 04 77 420 400. 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

Et comme tous les soirs, on vous fait réfléchir sur le chemin du retour à la maison ce soir. Je vous racontais l'histoire de cet homme qui habite au 12e étage de son immeuble à la Métard. Chaque matin, il descend au rez-de-chaussée avec l'ascenseur, il n'y a pas de problème. Le soir, il remonte seulement jusqu'au 8e et il termine à pied. Sauf que les jours de pluie, comme aujourd'hui, il monte directement au 12e étage. Et là, je vous demande pourquoi. Vous avez réfléchi. Certains ont eu un bout de la réponse. Il fallait compléter. En fait, ce monsieur, il est trop petit pour atteindre le bouton du 12e étage. Il arrive sans problème à atteindre celui du 8e. C'est pour ça que quand il rentre chez lui, il ne peut pas appuyer plus haut que 8. Donc, il monte la suite des étages à pied. Pour descendre au rez-de-chaussée, pas de problème. Le bouton rez-de-chaussée, il est en bas du clavier. Et quand il pleut, bah, ce monsieur, il a son parapluie avec lui. Ce qui nous permet, comme ça, avec la canne du parapluie, d'appuyer sur le bouton du 12e et de monter jusqu'en haut. Malinx, le lynx, bravo si vous aviez... la bonne réponse. Dans un instant, les infos avec Anthony Perel. Et avant ça, le retour du son. Voici Vita et Julien Doré.

0: Guetta et Julien Doré sur Active, c'était bien, on essaye. Il y a Camilla Cabello qui arrive dans un instant, l'actu média aussi. Mais d'abord, on va essayer de faire le tour de l'actu en une minute avec Anthony Perel.
1: Et à la Unive, Nicolas, le maire de Rouen, dénonce des manifestations instrumentalisées par l'extrême gauche. Le député du Rouennais Antoine Vermorel-Marquez dénonce de son côté l'avenue de Casseurs-Lyonnais dans le nord du département. Les élus réagissent après les mobilisations lycéennes qui ont débordé ce matin dans la Loire. Un policier a eu le tympan perforé à Rive-de-Gier. On vous a mis les infos sur activeradio.com. Le numéro d'élus, de sportifs, mais aussi d'anonymes ont fuité. Les adresses de joueurs de foot également. Des infos concernant Florence Foresti ou encore Laurent Wauquiez se sont retrouvées en ligne sur un moteur de recherche pirate d'après Le Progrès. Il serait question de 2,1 milliards de fiches issues de plusieurs piratages de sites. Dans l'actu, le gaz augmente, les APL aussi. Nous sommes le 1er octobre avec un lot de changements qui s'applique. Au rayon des mauvaises nouvelles, comptez plus 6,3% pour le prix repère de vente du gaz. Les franchises médicales augmentent. Côté point positif, les APL sont revalorisées de 1,15% et les protections menstruelles réutilisables sont désormais remboursées par l'assurance maladie pour les moins de 26 ans. Et puis il annule finalement sa venue chez nous. Antoine Rouget, le journaliste par qui l'affaire de chantage à la vidéo intime a explosé, devait tenir une conférence à Saint-Thé ce soir. Celle-ci a été reportée, a-t-on appris cet après-midi.
0: Eh ben merci Anthony, l'actu revient donc.

0: Les libres, c'est Angèle à l'instant sur Active. On va écouter Tovlo dans un instant. Et avant ça, c'est Valentin Bartévian qui nous rejoint. Salut Val.
1: Ouais, salut Laurent, bonsoir à tous.
0: On vient parler médias avec toi, l'actu média, le programme télé. Et on commence avec les audiences.
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1: Eh bien, c'est France 2 qui termine en tête des audiences hier soir avec Sœur. Vous étiez 2 740 000. TF1 est deuxième avec la suite de Tracker qui a regroupé 2 610 000 téléspectateurs. Et puis, c'est France 3 qui est troisième avec Déraciné des ailes. Vous étiez 1 690 000. Allez, on passe aux dernières actus du petit écran. D'abord, l'animateur Cyril Hanouna va lancer un nouveau magazine. Ça s'appelle Tout Beau, Tout News, un journal papier de 132 pages dédié à la télévision. Scoop exclu et coulisses du petit écran. Les promesses sont grandes. Le premier numéro de ce nouveau périodique sera en kiosque au prix d'1,70€ dès lundi. Et puis BFM TV a renoncé à vendre ses chaînes locales. Le groupe CMA Média, qui détient notamment RMC Brut ou encore BFM TV, est propriétaire des 9 stations locales de la chaîne d'information. Il a jugé qu'aucune offre de reprise n'était satisfaisante. Résultat, certaines stations seront fermées ou regroupées et la ligne éditoriale sera tournée vers les informations économiques. De leur côté, les syndicats de journalistes ont jugé que ce n'était pas un projet éditorial mais un projet commercial. Les journalistes devront se transformer en spécialistes business partenariat, un mélange des genres qui laisse craindre une collusion entre journalisme et intérêts commerciaux. C'est ce qui a notamment été dénoncé dans un communiqué. Et puis ce soir, qu'est-ce qu'on regarde à la télé? Bien sûr, TF1, on va pouvoir jouer avec le grand concours spécial champion. Sur France 2, c'est primaire le débat. Caroline Roux et Benjamin Duhamel vont recevoir des candidats alors que le PS organise une primaire pour savoir qui se présentera au présidentiel. Sur France 3, c'est la série policière Meurtre A. Sur France 4, on nous propose le drame Sur mes lèvres. Si vous êtes plutôt nature, rendez-vous sur France 5 avec les 5 vies de la terre sur les plantes. Et puis sur M6, c'est recherche appartement ou maison.

0: Chroma et c'était des fleurs sur la radio de la Loire. De la musique à vivre dans le 42 avec ce soir Talisco au fil de Saint-Etienne. Allez découvrir son univers. Le concert démarre à 20h30. Les infos sont dans l'Active Agenda. Et puis les concerts demain aussi au Chambon-Feugerolles. Il y a le concert Ensemble avec notamment Manu et Gizmo du groupe Trio, Mike and Raik de Sinsemilia, Vanupier et leurs amis. Les dernières places sont disponibles et les infos sont là aussi dans l'Active Agenda. Il y a le concert Génération Céline au Zénith de Saint-Etienne demain également. activeradio.com, rubrique Active Agenda, l'appli Active aussi avec le téléphone pour retrouver toutes ces idées sorties pour ce soir, pour demain, pour ce week-end. Pour la suite, on écoute Naïka. C'est One Track Mind pour vous accompagner sur le chemin du retour à la maison et un point sur la route aussi juste après ça.
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0: Allez, avant d'écouter Naïka, Anthony, la route.
7: Oui, avec comme tout à l'heure des difficultés uniquement à Saint-Et. Vous roulez en accordéon du HPL jusqu'au viaduc de la Ric quand vous partez en direction de Firmini. Même chose sur la rocade ouest entre Roche et Villars. On a un peu de monde sur la 72 entre le stade Geoffroy-Guichard et Méon en direction de Terre-Noire, Rouennais, Forêt, RAS. Et même sur le pont de Giver, à part les 500 mètres de ralentissement, ça va.
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0: Coldplay, Beyoncé sur Active. C'était Him for the Weekend sur la radio de la Loire. Pas ce week-end, mais l'autre, elle sera avec nous.
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0: Eh ouais, Mentissa, qu'on a pu découvrir dans The Voice et qui nous fait vibrer régulièrement avec Zayt. Elle a sorti un album là cet été qui cartonne. Balance, Désolé et Bam, Le bruit du silence, Mamma Mia, tous ces hits et bien plus encore à retrouver avec Mentissa à la foire du Rouennais. Vous continuez de gagner vos places en jouant avec nous tout au long de cette semaine sur Active. On jouera aussi la semaine prochaine, c'est promis. En attendant, écoutons Mentissa. Voici Mamma Mia pour rejoindre les 18h.

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1: 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Belle fin de journée tout le monde, bon jeudi, avec pour la suite Damiano David ou encore DJ Goya sur Active. Michiko avec DJ Goya, mais aussi Jason Derulo et Melody, c'est ce qu'on retrouve après la météo et les infos en deux minutes. L'actu dans la Loire à 18h avec Anthony Perel. Salut Anthony.
2: Salut Laurent, salut à tous, à la une, 3 policiers blessés, 2 gendarmes, également 20 personnes interpellées, c'est le bilan après la mobilisation lycéenne qui s'est transformée en violence urbaine ce matin dans la Loire. De nombreuses dégradations ont eu lieu aux abords d'établissements du Rouennais, du Forêt ou à Saint-Thé, du mobilier urbain a également été détruit. Le préfet de la Loire, François-Xavier Bieuville, a pris la parole cet après-midi, je vous propose de l'écouter.
3: Dire d'abord mon indignation face à ces faits, de ce que je ne peux pas appeler une manifestation, mais des violences urbaines. Si la liberté de manifester est une liberté fondamentale, celle de casser délibérément, en plus celle de casser ce qui représente le cœur de la République, c'est-à-dire un lycée, un collège, ne peut pas être cautionné, doit être fermement condamné et le sera dans les jours à venir.
2: À noter que sur les 3 policiers blessés, l'un d'eux a eu le tympan perforé. Un dispositif sera mis en place demain matin pour éviter de nouveaux débordements. 14 kilos de cocaïne saisie quelques jours après les 760 kilos de cannabis retrouvés à la Cotonne. La police a fait une nouvelle prise à la suite d'une interpellation dans ce même quartier de Saint-Thé. Selon l'AFP, les produits stupéfiants ont été retrouvés au domicile ensuite du jeune homme de 22 ans. Valeur à la revente 700 000 euros. Le suspect a été placé en détention provisoire. Une nouvelle caserne de pompiers cambriolée après celle de Saint-Martin-la-Plaine. C'est le site de Saint-Jean-Bonnefonds qui a été visité. Du matériel, sans doute de désincarcération, a été dérobé. Depuis le 1er août dernier, plus d'une douzaine de cas similaires ont été recensés dans le Rhône voisin, du matériel qui aurait ensuite servi lors de casse. Les transports régionaux qui vont devenir gratuits pour les sapeurs-pompiers de Vannes-Rhône-Alpes, décision actée par la région. 37 500 pompiers professionnels et volontaires seront concernés. La gratuité sera également étendue aux quarts régions dès le 1er janvier. Et puis il annule finalement sa venue chez nous. Antoine Rouget, le journaliste par qui l'affaire de chantage à la vidéo intime a explosé à Saint-Thé, devait tenir une conférence à Saint-Étienne ce soir. Celle-ci a été reportée, a-t-on appris cet après-midi, en raison notamment de l'actualité autour de Jordan Bardella, dont le journaliste de Mediapart a également fait des révélations récemment.
1: On passe à la météo, Anto.
2: Eh bien, il y a un léger mieux pour demain, exit la pluie, même si le ciel restera voilé tout au long de la journée. Côté mercure, il fera entre 13 et 16 degrés le matin et compter une bonne vingtaine de degrés en seconde partie de journée.
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1: la la. Eh bien merci Anthony, retour de l'actu dans une demi-heure. Voici DJ Goya avec Jason Derulo, puis on va jouer ensemble aussi avec des places de match.

0: Petit Pêcheur. Un point sur la route arrive aussi sur Active, mais d'abord on va jouer ensemble.
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23: Allez, avant d'écouter Manon, Lisa, Anthony, un point sur la route.
24: Oui, avec cette info qui nous a été donnée par Valérie au standard. Attention, il y a une perturbation sur l'A72 quand vous venez de Saint-Chamond, vous partez en direction d'Andrézieux au niveau de Ikea. Il y a quelques minutes, c'était à l'arrêt à ce niveau-là. Et puis, évidemment, vous avez toujours les 3 km de ralentissement entre le Parc de l'Europe et l'arrêt Camari sur la RN quand vous partez en direction de Firminy, Rouennais, Forêt, Pontgibor, RAS.
22: Un bouchon, un radar, partagez vos infos au 04 77 420 400. 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

0: son d'Avamax sur Active, c'était Salt. Il y a UGL qui arrive dans un instant et avant ça c'est Anthony Perel, non pas pour mixer, mais pour l'actu en une minute.
1: Et à la une, Yves Nicolin, le maire de Rouen, dénonce des manifestations instrumentalisées par l'extrême gauche. Le député du Rouennais Antoine Vermorel-Marquez dénonce, lui, la venue de casseurs lyonnais dans le nord du département. Les élus réagissent après les mobilisations lycéennes qui ont débordé ce matin dans la Loire. Un policier a eu le tympan perforé du côté de Rive de Gier. On vous a mis les infos sur cette journée sur activeradio.com. Les numéros d'élus, de sportifs et même d'anonymes ont massivement fuité. Les adresses de joueurs de foot, par exemple, des infos concernant Florence Foresti ou Laurent Wauquiez se sont retrouvées en ligne sur un moteur de recherche pirate, selon le Progrès. Il serait question de 2,1 milliards de fichiers qui auraient fuité. Dans l'actu, le gaz augmente, les APL aussi. Nous sommes le 1er octobre avec un lot de changements qui s'appliquent au rayon des mauvaises nouvelles. Comptez plus 6,3% pour le prix repère de vente de gaz. Les franchises médicales augmentent également. Côté point positif, les APL sont revalorisées de 1,15% et les protections menstruelles réutilisables sont désormais remboursées par l'assurance maladie pour les moins de 26 ans. Et puis 8 divisions, c'est ce qui sépare la S-Forêt Rouennais, le petit poussé de Vannes-Rhône-Alpes et le Puy-en-Velay FC. Le tirage au sort du 5e tour de la Coupe de France a eu lieu hier soir et le club de Balbigny hérite du voisin Pono pour ce qui était finalement le plus gros morceau possible à tirer.
0: Et bien merci Anthony, voici UGL.

0: Fanny sur Active. C'était Don't Be So Shy. Il y a Eva qui arrive dans un instant. Avant ça, on rembobine jusque ce matin, le plus grand morning de la Loire avec Christophe Sautarel et Anthony Perel et sa traîne du jour.
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3: Et allez, on accueille Anthony Perel pour la traîne du jour. Ça va, Anthony?
4: Ça va très bien, ça va vous deux?
5: Nickel, ça va.
4: Vous voulez qu'on parle train ce matin, la première ligne de chemin de fer?
3: Ouais, vas-y, ouais, c'est ça. Ouais.
5: On peut.
4: Allez, pour la private joke, on ira vous mettre une petite vidéo sur les réseaux sociaux. On a piégé Christophe, t'inquiète pas aujourd'hui, Christophe.
3: On en a parlé, t'inquiète pas.
4: On va parler d'une traîne où le protagoniste est un mélange de Hulk et de Stéphane Plaza, vous voyez le genre. Pour ceux qui voient pas, c'est un gros balèze aux muscles saillants qui est dans le monde de l'immobilier au Canada et qui cartonne sur les réseaux sociaux.
6: Jean-François Vien a encore frappé. Je le trouve présentement à Saint-Augustin et je viens tout juste d'installer ce vendu devant la magnifique propriété de mes clients Yves et Sylvie. Vous désirez aussi vendre votre propriété sur la Rive-Nord ou sur la Rive-Sud de Québec? 16 ans d'expérience à votre service. Jean-François Vien.
4: Donc voilà, ça c'est Jean-François, il vend des maisons, il est fier et il partage tout ça sur ses réseaux. Les vidéos plaisent et évidemment il est parodié puisque sur Internet on laisse rien passer.
7: Bonjour, Jean-François Tussus, votre courtier immobilier dans toute la région Provence-Alpes-Côte d'Azur, Ille-et-Vilaine. Je me retrouve ici à Saint-Antoine-de-Pasville dans cette belle maison que je viens de vendre là et il me fait plaisir de poser ce vendu ici. Les gens me posent souvent la question, mais Jean-Christophe, comment vendre un bien immobilier au mois de juin, au mois de juillet ou bien au mois d'août? Tu peux le vendre quand t'as une belle bâtisse, quand t'as une belle maison avec de la bonne pierre, ben y a pas de problème.
4: Mais ça, Jeff, il s'en moque qu'on se foute un petit peu de sa gueule puisque lui, il fait des vues et en 2026, ça compte.
8: Bonjour à tous, Jean-François Vien. Un deuxième vidéo en 48 heures, ça c'est rare. Par sa part, je voulais vous dire un immense merci. Plus de 330 000 vues en l'espace de 48 heures. Donc, merci à tous mes amis. Merci aux haters. Grâce à vous tous, j'ai fait énormément de vues sur Internet.
4: Et imaginez si on dupliquait ça au monde de la radio.
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0: Eva sur Active, c'était sur la piste, sur la radio de la Loire. La piste de la foire de Saint-Etienne s'est refermée en début de semaine. Celle de la foire du Rouennais s'ouvrira la semaine prochaine. Et d'ici là, ce week-end, il y a celle de Saint-Priest-la-Prugne. La 38e foire de Saint-Priest-la-Prugne avec ses 150 exposants. Artisanat, commerce, produits fermiers, des animations musicales, des animations pour les enfants aussi. Il y a même des vélos anciens du musée de Saint-Just qui ont notamment permis de courir le Paris-Nice dans les années 1930-1960 et qui seront exposés. Vous pouvez manger sur place, il y a le pot-au-feu, la buvette, les tripes, tout ce qu'il faut. Rendez-vous à Saint-Priest-la-Prugne ce samedi pour la 38e foire. 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Avec toutes les idées sorties d'ailleurs pour votre week-end à venir. Mauvais Joe arrive d'ici là et Miley Cyrus avec un point sur la route aussi.
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0: Allez, avant d'écouter Mauvais Joe, Anthony, la route.
27: Eh bien, acceptez les quelques coups de frein en amont du viaduc de l'Aric quand vous partez en direction de Londres. RAS, c'est fluide de partout. René, Forêt, Fondivore.
1: Un bouchon, un radar, partagez vos infos au 04 77 420 400. 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
1: Allez, c'est l'heure d'apprendre des choses sur Active. Et aujourd'hui, à une dizaine de jours, même pas du coup d'envoi de la fête du livre de Saint-Étienne, je vous parle de livres. Je vous parle même de l'odeur que les amoureux de livres reconnaissent entre mille, celle des vieux bouquins. Pourquoi un vieux livre a-t-il cette odeur si particulière? Contrairement à ce qu'on pourrait croire, c'est pas simplement l'odeur de la poussière ou du renfermé. Non, le parfum d'un vieux livre, en fait, vient surtout des matériaux qu'il compose, le papier, l'encre, l'école ou encore la reliure. Avec le temps, ces matériaux se dégradent et libèrent dans l'air de minuscules molécules qu'on appelle les COV, les composés organiques volatiles. Parmi elles, on retrouve notamment le furfural ou encore le benzaldéhyde. Bon bref, selon le papier et son état, ces molécules peuvent donner des odeurs vanillées, boisées, amandées ou même légèrement moisies. Le plus étonnant dans tout ça, c'est que cette odeur peut aussi renseigner les spécialistes. Au-delà de nous faire kiffer l'ouverture des vieux bouquins, les spécialistes peuvent analyser les molécules qui s'échappent d'un livre. Ils peuvent comme ça mieux comprendre son état de conservation, son vieillissement, parfois même sans avoir à l'abîmer. Alors la prochaine fois que vous ouvrez un vieux roman ou vous respirez ce parfum si particulier, vous ne sentez pas seulement une vieille bibliothèque, non, vous sentez le temps qui passe directement dans les pages. Voilà la Minute Culture sur Active, à lire entre les lignes pour donner de l'odeur à votre savoir. Voici Shakira et Maluma, retour du son avec Agua sur Active.

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1: Active, il est 19h. Belle fin de journée, bon jeudi avec tous les hits de la Loire. Je vous prépare Offenbach pour la suite et Teddy Swims. Et avant le retour des hits, on fait un crochet par la rédac avec Anthony Perel, la météo et les infos en deux minutes. Salut Anto.
2: Salut Laurent, bonsoir à tous. À la une, 5 policiers et gendarmes blessés, 20 personnes interpellées. C'est le bilan après la mobilisation lycéenne du jour qui s'est transformée en violence urbaine ce matin dans la Loire. De nombreuses dégradations ont eu lieu aux abords d'établissements dans le Rouennais et le Forêt, à Saint-Thé, du mobilier urbain détruit également. Le préfet de la Loire, François-Xavier Bieuville, a pris la parole cet après-midi.
3: Dire d'abord mon indignation face à ces faits, de ce que je ne peux pas appeler une manifestation, mais des violences urbaines. Si la liberté de manifester est une liberté fondamentale, celle de casser délibérément. En plus, celle de casser ce qui représente le cœur de la République, c'est-à-dire un lycée, un collège, ne peut pas être cautionné, doit être fermement condamné et le sera dans les jours à venir.
2: À noter que sur les 3 policiers blessés, l'un d'eux a eu le tympan perforé. Un dispositif sera mis en place demain matin pour éviter de nouveaux débordements. 14 kilos de cocaïne saisie, quelques jours après les 760 kilos de cannabis retrouvés à la Cotonne, la police a fait une nouvelle prise à la suite d'une interpellation dans ce même quartier. Selon l'AFP, les produits stupéfiants ont été retrouvés au domicile d'un jeune homme de 22 ans, valeur à la revente 700 000 euros. Le suspect a été placé en détention provisoire. Une nouvelle caserne de pompiers cambriolée, après celle de Saint-Martin-la-Plaine il y a quelques jours, c'est le site de Saint-Jean-Bonnefonds qui a été visité. Du matériel, sans doute de désincarcération, a été dérobé. Depuis le 1er août dernier, plus d'une douzaine de cas similaires ont été recensés dans le Rhône voisin, du matériel qui aurait ensuite servi lors de casses par des individus mal intentionnés. Les transports régionaux vont devenir gratuits pour les sapeurs-pompiers de Vin-de-Rhône-Alpes, décision actée par la région. 37 500 professionnels volontaires également sont concernés. La gratuité sera étendue au quart de la région dès le 1er janvier. Et puis il annule finalement sa venue chez nous. Antoine Rouget, le journaliste par qui l'affaire de chantage à la vidéo intime a explosé à Saint-Thé, devait tenir une conférence dans la capitale ligérienne ce soir. Celle-ci a été reportée, a-t-on appris cet après-midi, en raison de l'actualité autour de Jordan Bardella, dont le journaliste de Mediapart a également fait des révélations récemment.
1: On passe à la météo humide, Anthony.
2: Il y a un léger mieux pour demain, exit la pluie déjà, même si le ciel restera voilé du matin au soir. Côté mercure, il fera entre 13 et 16 pour débuter la journée, puis compter une bonne vingtaine de degrés au meilleur de l'après-midi. Bonne soirée, à demain.
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1: Eh bien merci, on te voici Offenbach.

sur Active. C'était Mister Know It All sur la radio de la Loire. Et aujourd'hui, on est au mois d'octobre, hein, ça y est, on a changé de mois. Le mois interminable de septembre est terminé. Et pour démarrer le mois d'octobre, on a débarqué dans une entreprise de la Loire avec le café, les croissants pour le petit déj Active. Ça s'est passé dans le plus grand morning de la Loire ce matin. Il reste quelques petites images à aller retrouver sur les réseaux d'Active si vous avez raté ça. Prochain petit déj Active très vite, hein, surveillez le site de la radio si vous aussi vous voulez voir débarquer l'équipe avec les croissants et les

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0: Robbie Williams, son souvenir, c'était Angels sur la radio de la Loire. Pierre Demar dans un instant. Et avant ça, on retrouve Valentin Barthévian. Salut Val.
1: Yes, salut à tous.
0: Tu viens nous parler médias, évidemment, avec le traditionnel programme télé. On commence quand même par les audiences. Qu'est-ce qui a dominé hier?
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3: Eh bien, c'est France 2 qui termine en tête des audiences hier soir avec Sœur. Vous étiez 2 740 000. TF1 est deuxième avec la suite de Tracker qui a regroupé 2 610 000 téléspectateurs. Et puis, c'est France 3 qui est troisième avec Déraciner des ailes. Vous étiez 1 690 000. Allez, on passe aux dernières actus du petit écran. D'abord, l'animateur Cyril Hanouna va lancer un nouveau magazine. Ça s'appelle Tout Beau, Tout News, un journal papier de 132 pages dédié à la télévision. Scoop exclu et coulisses du petit écran. Les promesses sont grandes. Le premier numéro de ce nouveau périodique sera en kiosque au prix d'1,70€ dès lundi. Et puis BFM TV a renoncé à vendre ses chaînes locales. Le groupe CMA Média, qui détient notamment RMC Brut ou encore BFM TV, est propriétaire des 9 stations locales de la chaîne d'information. Il a jugé qu'aucune offre de reprise n'était satisfaisante. Résultat, certaines stations seront fermées ou regroupées et la ligne éditoriale sera tournée vers les informations économiques. De leur côté, les syndicats de journalistes ont jugé que ce n'était pas un projet éditorial mais un projet commercial. Les journalistes devront se transformer en spécialistes business partenariat, un mélange des genres qui laisse craindre une collusion entre journalisme et intérêts commerciaux. C'est ce qui a notamment été dénoncé dans un communiqué. Et puis ce soir, qu'est-ce qu'on regarde à la télé? Bien sûr, TF1, on va pouvoir jouer avec le grand concours spécial champion. Sur France 2, c'est primaire le débat. Caroline Roux et Benjamin Duhamel vont recevoir des candidats alors que le PS organise une primaire pour savoir qui se présentera au présidentiel. Sur France 3, c'est la série policière Meurtre A. Sur France 4, on nous propose le drame Sur mes lèvres. Si vous êtes plutôt nature, rendez-vous sur France 5 avec les 5 vies de la terre sur les plantes. Et puis sur M6, c'est recherche appartement ou maison.

0: Active, c'était un jour je marierai un ange. On va écouter Matt Pokora juste après la traîne du jour, si vous l'avez raté ce matin dans le plus grand morning de la Loire, avec Christophe Sautarel et Anthony Perel. C'est la session de rattrapage.
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2: Et allez, on accueille Anthony Perel pour la traîne du jour. Ça va, Anthony?
3: Ça va très bien, ça va, vous deux?
4: Nickel, ça va.
3: Vous voulez qu'on parle train ce matin, la première ligne de chemin de fer?
2: Ouais, vas-y, ouais, c'est ça. Ouais.
3: On peut. Pour la private joke, on ira vous mettre une petite vidéo sur les réseaux sociaux. On a piégé Christophe, t'inquiète pas aujourd'hui, Christophe.
2: On en a parlé, t'inquiète pas.
3: On va parler d'une traîne où le protagoniste est un mélange de Hulk et de Stéphane Plaza, vous voyez le genre. Pour ceux qui voient pas, c'est un gros balèze aux muscles saillants qui est dans le monde de l'immobilier au Canada et qui cartonne sur les réseaux sociaux.
5: Jean-François Vien a encore frappé. Je me trouve présentement à Saint-Augustin et je viens tout juste d'installer ce vendu devant la magnifique propriété de mes clients Yves et Sylvie. Vous désirez aussi vendre votre propriété sur la rive nord ou sur la rive sud de Québec? 16 ans d'expérience à votre service. Jean-François Vien.
3: Donc voilà, ça c'est Jean-François, il vend des maisons, il est fier et il partage tout ça sur ses réseaux. Les vidéos plaisent et évidemment il est parodié puisque sur Internet on laisse rien passer.
6: Bonjour, Jean-François Tussus, votre courtier immobilier dans toute la région Provence-Alpes-Côte d'Azur, Ille-et-Vilaine. Je me retrouve ici à Saint-Antoine-de-Pasville dans cette belle maison que je viens de vendre là et il me fait plaisir de poser ce vendu ici. Les gens me posent souvent la question, mais Jean-Christophe, comment vendre un bien immobilier au mois de juin, au mois de juillet ou bien au mois d'août? Tu peux le vendre quand t'as une belle bâtisse, quand t'as une belle maison avec de la bonne pierre, ben y a pas de problème.
3: Mais ça, Jeff, il s'en moque qu'on se foute un petit peu de sa gueule puisque lui, il fait des vues et en 2026, ça compte.
5: Bonjour à tous, Jean-François Vien. Un deuxième vidéo en 48 heures, ça c'est rare. Par sa part, je voulais vous dire un immense merci. Plus de 330 000 vues en l'espace de 48 heures. Donc, merci à tous mes amis. Merci aux haters. Grâce à vous tous, j'ai fait énormément de vues sur Internet.
3: Et imaginez si on dupliquait ça au monde de la radio.
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0: Avec Matt Pokora, c'était tombé sur Active. 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D'ici là, on va écouter le remix d'Elena. Et il y aura aussi Dua Lipa avec le rappel du casse-tête.
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1: Le casse-tête du Drive Active comme tous les soirs, le petit défi sur le chemin du retour à la maison. Ce soir, je vous parlais d'un homme, qui habite au 12e étage de son immeuble à La Métard. Chaque matin, il descend au rez-de-chaussée avec l'ascenseur. Pas de problème. Le soir, il remonte seulement jusqu'au 8e et il termine ensuite à pied. Sauf les jours de pluie, où là, il monte directement au 12e étage de cet immeuble. Je vous demandais pourquoi. Vous avez une petite idée? Je vous laisse le temps du jingle.
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1: Bon, la bonne réponse, évidemment, c'est que ce monsieur est trop petit pour atteindre le bouton du 12e étage. Le matin, quand il descend, il appuie sur le bouton du rez-de-chaussée, ça c'est facile, c'est en bas. Il descend sans problème. Le soir, il arrive à atteindre uniquement le 8e, donc il termine à pied. Bon, ça nous dit pas pourquoi quand il pleut, il monte jusqu'au 12e. Eh, en fait, il a un parapluie quand il pleut. Et donc avec son parapluie, il peut appuyer sur le bouton numéro 12. Bravo si vous aviez la bonne réponse, la bonne logique. Prochain casse-tête demain. En attendant, voici Tovlo.

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0: internet, qui sait. 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